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1: Bonsoir à tous, l'essentiel de l'actualité. 16 départements seront placés en vigilance orange canicule à partir de mercredi midi. Sont concernés notamment la Gironde, les Landes, le Rhône, l'Isère, la Drôme, la Savoie ou encore la Haute-Savoie. Les températures atteindront jusqu'à 42 degrés. Météo France prévoit ensuite un déplacement de l'épisode vers l'est du pays à partir de jeudi. Une nouvelle vague de chaleur qui intensifie la lutte contre les incendies. En Gironde, où 42 000 hectares ont déjà brûlé, de nombreuses reprises de feu sont signalées, notamment à Lège-Cap-Ferret. Les pompiers restent massivement mobilisés, 2750 sapeurs-pompiers sur place, avec 18 moyens aériens et 1500 militaires. La garde à vue du suspect de l'attaque au couteau près de la place de Clichy à Paris a été levée. L'homme est soupçonné d'avoir blessé 3 femmes lundi. Le suspect doit désormais faire l'objet d'une prise en charge psychiatrique. Enfin, Kylian Mbappé souhaite la bienvenue à Zinedine Zidane. Le capitaine des Bleus a publié un message sur Instagram quelques heures après la nomination officielle du nouveau sélectionneur de l'équipe de France. Zidane sera l'entraîneur des Bleus pendant 4 ans jusqu'à la Coupe du Monde 2030.
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0: La tribune d'Éric Carner de Béville sur RMJ, juriste international et membre du cercle Montesquieu, il nous offre son regard acéré sur des sujets aussi divers que variés. Bonjour Eric, nous allons parler aujourd'hui d'informations et de secrets et des agences et institutions qui vivent du renseignement. Vous posez la question suivante, Napoléon Ier a-t-il inventé le FBI ? Que voulez-vous partager ?
1: Merci Philippe, et bonjour à vous ainsi qu'à toutes et tous, chers auditrices et auditeurs de RMJ. Alors, l'histoire réserve parfois des rapprochements étonnants. Comment imaginer qu'un empereur français du début du 19e siècle puisse avoir quelque chose à voir avec la plus célèbre police fédérale américaine du 20e siècle ? À première vue, tout oppose Napoléon Bonaparte et le Federal Bureau of Investigation, le fameux FBI. Deux siècles les séparent, un océan les éloigne, des systèmes politiques différents les distinguent. Pourtant, au-delà des différences, une même conviction semble les rapprocher. Gouverner efficacement suppose de connaître, d'anticiper et de disposer de la meilleure information possible. Le pouvoir n'est jamais aveugle lorsqu'il est solidement renseigné. Les exemples récents de suppression de nombreux hauts dirigeants iraniens ou de l'utilisation de téléphones piégés contre le Hezbollah illustrent l'importance extrême du renseignement militaire. En France et à la fin du XVIIIe siècle, Napoléon avait compris très tôt que le renseignement constituait une arme aussi redoutable que les canons de son artillerie. Ses campagnes militaires, son organisation administrative et sa manière de gouverner reposaient sur un principe simple. L'information devait circuler rapidement vers le sommet de l'État. Il exigeait des rapports quotidiens, multiplier les correspondances, confronter les sources et s'entourer d'hommes capables d'observer, d'analyser et de transmettre. Pour lui, administrer un territoire signifiait d'abord le connaître. Une décision n'était pertinente que si elle reposait sur des faits aussi précis que possible. Deux siècles plus tard, le Federal Bureau of Investigation poursuivait, sous une forme démocratique et encadrée par le droit, une mission qui repose, elle aussi, sur la maîtrise de l'information. Terrorisme, espionnage, criminalité organisée, cyberattaque ou corruption, le FBI enquête, rassemble des preuves, croise les données et protège les intérêts des États-Unis. Une grande partie de son efficacité repose naturellement sur le secret. Ce qui est connu de tous n'a généralement plus aucune valeur opérationnelle. Comparer Napoléon Ier au FBI ne revient donc pas à affirmer que l'un aurait directement inspiré l'autre. Une telle affirmation serait historiquement excessive. En revanche, il est légitime de s'interroger sur une permanence des méthodes de gouvernement. Organiser l'information, structurer les services, hiérarchiser les responsabilités et disposer d'une administration capable d'éclairer les décisions. C'est cette filiation intellectuelle, davantage que juridique, qui mérite d'être explorée. Car au fond, entre l'empereur qui voulait tout savoir de son empire et les grandes agences modernes du renseignement, une même question demeure. Comment protéger une nation sans connaître précisément ce qui s'y passe ? Ici encore, les exemples récents des attaques de Al-Qaïda contre le Pentagone à Washington et les tours jumelles à New York le 11 septembre 2001 ou du Hamas contre Israël le 7 octobre 2023 illustrent combien le manque de renseignement ou de son analyse peut être dramatique. Je vous propose de voir ensemble les trois points suivants. Primo, qu'est-ce que le FBI ? Deuxio, quelles sont les origines napoléoniennes du FBI ? Et tertio, que dire des rivalités entre les agences aux États-Unis et à l'international ?
0: Merci Eric. Que dire alors, dans un premier temps, des origines du FBI aux États-Unis ?
1: Précisons un peu les origines du FBI. Alors, le Federal Bureau of Investigation est né officiellement en 1908, à une époque où l'Amérique était en pleine mutation. Le pays sortait de la période de l'âge d'or, la Gilded Era, entre la fin de la guerre de sécession en 1865 et le tout début du XXe siècle. L'industrialisation, le développement du chemin de fer et l'essor des échanges se sont accompagnés d'une criminalité croissante dépassant largement les frontières de chaque État fédéré. Les empires financiers, immobiliers et industriels de familles Rockefeller, Carnegie, Ford, Vanderbilt, Astor ou JP Morgan se développaient et grandissaient sur tous les États-Unis dans ce qui était à l'époque un véritable Far West corporatif mais aussi un no man's land juridique. Les polices locales demeuraient compétentes sur leur territoire, mais elles étaient souvent impuissantes lorsque les malfaiteurs traversaient une frontière administrative. Le gouvernement fédéral prit alors conscience qu'il lui fallait un service capable d'intervenir sur l'ensemble du territoire national et de coordonner les enquêtes et appliquer les lois fédérales avec une même exigence dans tous les États fédérés. Au début du XXe siècle, la lutte s'intensifie contre la corruption, les fraudes financières et les atteintes aux intérêts de l'État fédéral. Peu à peu, les compétences du bureau s'élargissent au contre-espionnage, à la protection des institutions démocratiques et, plus récemment, à la lutte contre le terrorisme international et la cybercriminalité. L'objectif demeure inchangé, préserver l'unité du pays face à des menaces qui ignorent les frontières administratives. Contrairement à une idée largement répandue, le FBI n'est pas une police généraliste chargée de tous les délits. Son domaine d'intervention est précisément défini par les lois fédérales. Il enquête sur les crimes relevant de la compétence du gouvernement fédéral et de seulement le gouvernement fédéral. Il s'agit de terrorisme, d'espionnage, de criminalité organisée, de corruption publique, d'enlèvement, de crimes financiers majeurs, de violation des droits civiques ou des attaques informatiques contre les infrastructures critiques ou encore prolifération des armes sensibles. Le bureau joue également un rôle essentiel dans le renseignement intérieur. Il ne collecte pas seulement des preuves destinées aux tribunaux. Il cherche aussi à détecter les menaces avant qu'elles ne produisent leurs effets. Cette double vocation, judiciaire et préventive, explique la diversité de ses métiers. On y trouve des enquêteurs, des juristes, des linguistes, des spécialistes du numérique, des analystes, des experts scientifiques et des techniciens de très haut niveau. Le FBI est ainsi devenu une organisation où le renseignement, la science et le droit travaillent en permanence ensemble. La priorité accordée à l'information, à sa collecte et à son analyse, ainsi que sa diffusion raisonnée, constitue précisément le point de rencontre intellectuelle avec certaines conceptions développées deux siècles auparavant par Napoléon Bonaparte.
0: D'accord Eric, on voit comment le FBI est organisé et structuré. Que dire à présent de ce que vous qualifiez d'origine napoléonienne du FBI ? Est-ce une filiation intellectuelle plus qu'historique ?
1: Merci Philippe. Affirmer que le FBI descend directement des institutions créées par Napoléon Ier serait sans doute une erreur historique. Aucun document ne permet d'établir un tel lien de filiation. En revanche, il est tout à fait possible de soutenir qu'il existe une parenté de conception entre les deux systèmes. Les États modernes, qu'ils soient européens ou américains, ont progressivement adopté les méthodes d'organisation fondées sur la centralisation de l'information, la professionnalisation des administrations et la spécialisation des services. Napoléon fut l'un des grands artisans de cette évolution. Mais ce qui est plus déterminant encore, et ce qui est peu ou pas connu de nous tous, est le fait que le FBI a été créé par Charles-Joseph Bonaparte, petit-fils de Jérôme Bonaparte, le plus jeune frère de l'empereur, et donc petit-neveu de Napoléon Ier. En effet, Charles-Joseph Bonaparte était procureur général des États-Unis entre 1906 et 1908, sous la présidence de Theodore Roosevelt. Et c'est lui qui a créé le FBI en 1908. Sans doute avait-il hérité de son illustre grand-oncle le goût pour le secret et le renseignement. Cela, je ne le sais pas. Mais toujours est-il que c'est bien lui qui est à l'origine du FBI. Qui plus est, il y a des similitudes entre les institutions napoléoniennes et américaines. Dans les deux cas, la circulation de l'information constitue la clé de l'efficacité. Les responsables locaux disposent d'une autonomie importante pour agir sur le terrain, mais ils alimentent en permanence une autorité centrale chargée d'analyser les données et de coordonner les réponses. Cette articulation entre initiative locale et vision nationale rappelle, toute proportion gardée, le fonctionnement voulu par Napoléon avec ses préfets. Autre similitude, la professionnalisation. Napoléon souhaitait recruter des serviteurs de l'État pour leurs compétences davantage que pour leur naissance. Le FBI applique une logique comparable en sélectionnant des agents issus d'horizons très divers. Juristes, scientifiques, ingénieurs, informaticiens, linguistiques ou spécialistes de la finance, mais unis par une même culture institutionnelle. Dans les deux modèles, le mérite, la formation et la discipline deviennent des éléments essentiels de l'efficacité. Enfin, la place accordée à l'écrit mérite d'être soulignée. Rapports, comptes rendus, statistiques, procédures et archives constituent le socle de toute administration performante. Napoléon gouvernait par les dossiers. Le FBI enquête par des preuves documentées. Les technologies ont changé, mais la logique reste étonnamment proche. Une décision sérieuse repose d'abord sur une information solide. On voit donc que l'héritage intellectuel napoléonien demeure d'une étonnante actualité. Gouverner ne consiste pas à tout savoir, mais à savoir ce qui compte réellement. La multiplication des données ne remplace ni le discernement, ni le jugement, ni la responsabilité. L'autorité publique reste confrontée aux mêmes défis qu'au début du XIXe siècle. Décider vite, décider juste et décider sur la base d'informations fiables. Au fond, si Napoléon revenait aujourd'hui, il serait sans doute moins impressionné par les technologies que par la permanence d'un principe qu'il avait lui-même érigé en méthode de gouvernement. La qualité de l'information conditionne la qualité de la décision. Et c'est probablement là que réside la véritable proximité intellectuelle entre l'empereur et les grandes institutions contemporaines du renseignement.
0: Que dire de plus sur les rivalités qui existent entre le FBI, la CIA, la NSA et les autres agences qui peut-être limitent la pertinence du renseignement secret ?
1: Vous avez raison, Philippe. Le renseignement repose sur un paradoxe. Plus une information est précieuse, plus elle mérite d'être protégée. Pourtant, si elle reste enfermée dans un coffre-fort administratif, elle perd toute utilité. La véritable difficulté consiste donc à trouver le juste équilibre entre le secret et le partage. Aux États-Unis, le FBI, la CIA, la NSA, la DEA ou le Department of Homeland Security, et on ne parle plus aujourd'hui du DOGE, le Département de l'efficience gouvernementale, et de nombreuses autres agences disposent chacune de compétences particulières. Les unes s'occupent du renseignement intérieur, les autres des opérations extérieures, des interceptions électroniques, de la lutte contre les stupéfiants ou de la protection des frontières. Cette spécialisation constitue une force, mais elle peut également devenir une faiblesse lorsque chaque service considère l'information qu'il détient comme une propriété exclusive. Les attentats du 11 septembre 2001 ont illustré tragiquement cette réalité. Plusieurs éléments existaient dans différentes administrations, mais ils n'avaient pas été suffisamment rapprochés pour permettre une vision globale de la menace. Certains disent la même chose des attentats terroristes du Hamas contre Israël le 7 octobre 2023. Depuis lors, les États-Unis ont considérablement renforcé les mécanismes de coopération et de partage du renseignement. L'objectif est clair, conserver le secret vis-à-vis des adversaires sans que celui-ci devienne un obstacle entre les institutions chargées de protéger la même nation. La coopération internationale devient alors une nécessité stratégique. Les échanges entre les services français, européens, américains ou issus d'autres pays alliés permettent souvent de reconstituer des situations qu'aucun partenaire seul n'aurait pu comprendre isolément. Certes, chaque nation protège légitimement ses sources et ses intérêts, mais le véritable professionnalisme consiste précisément à savoir ce qu'il convient de partager, avec qui et à quel moment. Napoléon lui-même, remarquable organisateur, savait déjà que l'information ne prenait tout son sens que lorsqu'elle parvenait à la bonne personne au bon moment. Cette leçon demeure étonnamment actuelle. En résumé, l'étude du FBI montre que cette institution est avant tout une organisation destinée à protéger les intérêts fédéraux des États-Unis grâce à une collecte rigoureuse, une analyse méthodique et une exploitation intelligente de l'information. Sans être l'héritier direct de Napoléon Ier, le bureau partage avec l'organisation administrative imaginée par l'empereur une même conviction. Un État efficace ne peut agir durablement sans connaître précisément les réalités auxquelles il est confronté. Enfin, les défis contemporains démontrent que la qualité du renseignement dépend autant de sa protection que de sa circulation maîtrisée entre partenaires de confiance. En conclusion, Napoléon

0: 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La tribune d'Éric Carner de Béville sur RMJ, juriste international et membre du cercle Montesquieu, il nous offre son regard acéré sur des sujets aussi divers que variés. Bonjour Éric et merci d'être à nouveau sur RMJ que vous connaissez bien. Aujourd'hui, nous allons partager le sujet de la vieillesse et vous proposer que vieillir, c'est se préparer à la solitude. Qu'entendez-vous par cela ?
1: Merci et bonjour à vous Philippe, ainsi qu'à toutes et tous, chers auditrices et auditeurs de RMJ. Oui, en effet, parlons aujourd'hui de vieillesse et de solitude, même si je veux ajouter aussitôt que ni la vieillesse ni la solitude sont à redouter, ni regretter, ni encore moins critiquer. Je vous propose une tribune un peu plus longue que d'habitude, mais cela tient au fait que la vie est longue, et parfois la vieillesse et la solitude aussi. Il est des vérités que chacun connaît, mais que peu osent regarder en face. Vieillir est de cela. Dès notre naissance, nous avançons, sans même nous en rendre compte, vers ce rendez-vous inéluctable avec les années. Nous célébrons les anniversaires comme autant de victoires, sans toujours mesurer, qui sont aussi des marqueurs silencieux du temps qui passe. Certains s'en amusent, d'autres s'en inquiètent. Beaucoup cherchent à l'oublier. Pourtant, vieillir n'est ni une injustice ni une punition. C'est tout simplement la condition même de la vie. Depuis la nuit des temps, les hommes poursuivent un rêve impossible, celui de suspendre le temps. Les légendes racontent l'existence d'une mystérieuse fontaine de jouvence capable de rendre à chacun la vigueur de ses 20 ans. Explorateurs, alchimistes, savants ou milliardaires d'aujourd'hui ont, chacun à leur manière, cherché cette éternelle jeunesse. Les progrès de la médecine allongent désormais notre espérance de vie, les cosmétiques effacent quelques rides, la chirurgie corrige certaines marques de l'âge, mais personne n'a encore trouvé le moyen d'empêcher les saisons de défiler. Et si cette fontaine de jouvence existait pourtant ? Non pas quelque part au bout du monde, mais au plus profond de nous-mêmes. Car la véritable jeunesse, ce n'est peut-être pas celle du corps. Elle est celle du regard que nous portons sur la vie, de notre capacité à nous émerveiller, à aimer, à apprendre et à transmettre. Il existe des jeunes déjà vieux, de leur certitude, et des vieillards dont le cœur demeure étonnamment neuf. Le visage se ride, mais l'âme peut continuer à rayonner. Pourquoi alors avons-nous si peur de la solitude qui accompagne souvent le grand âge? Sans doute parce que notre société moderne l'associe à l'abandon, à la tristesse ou à l'inutilité. Nous avons fait du mouvement permanent une valeur suprême. Être entouré est devenu un signe de réussite. Être seul paraît presque suspect. Pourtant, la solitude n'est pas toujours l'ennemi que l'on imagine. Elle peut devenir un espace de liberté, de réflexion, de paix intérieure. Encore faut-il l'avoir apprivoisée avant qu'elle ne s'impose à nous. Vieillir, c'est aussi apprendre cette préparation silencieuse. Non pas à se résigner à l'isolement, mais à accepter progressivement que la vie modifie les cercles qui nous entourent. Les enfants grandissent, les amis changent de route, les proches disparaissent parfois. Aucun de ces événements n'est anormal. Ils appartiennent simplement au mouvement naturel de l'existence. Celui qui a su cultiver son jardin intérieur découvrira que la solitude n'est pas forcément un désert. Elle peut devenir un refuge, un lieu où l'on retrouve l'essentiel. Car si le corps avance inexorablement vers le crépuscule, l'âme, elle, possède encore la liberté de choisir sa lumière. Je vous propose de partager ensemble les 3 points suivants. D'abord la solitude des autres, ensuite la solitude de soi, enfin pas la solitude de l'âme.
0: Merci Éric, je vous connais et je sais que vous êtes plutôt optimiste, mais que voulez-vous partager sur la solitude des autres ?
1: Merci Philippe. Oui, je suis optimiste, mais aussi réaliste. Et c'est pourquoi je dois dire qu'il existe un moment dans la vie de chaque parent, et que chaque parent connaît bien, où la maison devient plus silencieuse. Les chambres restent en ordre plus longtemps. Les repas se préparent pour deux, parfois pour un seul. Les éclats de rire qui résonnaient dans l'escalier ne sont plus qu'un souvenir. Les enfants ont grandi. Ils sont partis construire leur propre existence, comme nous l'avions fait nous-mêmes avant eux. Ce départ est souvent vécu comme une perte, alors qu'il constitue en réalité la plus belle réussite d'une éducation. Aimer ses enfants, c'est précisément leur donner les moyens de s'éloigner. Le véritable amour parental ne consiste pas à retenir, mais à laisser partir. Cette évolution n'efface pourtant pas une certaine mélancolie. Les retrouvailles deviennent moins fréquentes, les agendas remplacent la spontanéité, les appels téléphoniques raccourcissent. Non par manque d'affection, mais parce que chaque génération est absorbée par ses propres responsabilités. Accepter cette nouvelle place demande parfois davantage de courage que les années consacrées à élever une famille. Puis viennent les amitiés. Certaines résistent admirablement au temps, d'autres s'effacent.

0: à ce sans conflit presque naturellement. Les parcours professionnels divergent, les déménagements se multiplient, les préoccupations changent. À cela s'ajoutent les départs définitifs, ceux que la vie impose sans prévenir. À mesure que les années passent, notre carnet d'adresses se transforme lentement en album de souvenirs. La solitude n'est souvent moins de l'absence que de la disparition progressive des témoins de notre propre histoire. Ceux qui partageaient nos premières années, nos réussites, nos échecs et nos folies de jeunesse deviennent plus rares. Chaque disparition emporte avec elle une partie de notre mémoire. Vieillir, c'est parfois devenir le dernier gardien d'un monde que les plus jeunes n'ont jamais connu. Notre époque accentue encore ce phénomène. Autrefois, les familles vivaient souvent à proximité les unes des autres. Les voisins se connaissaient, les commerces étaient des lieux de rencontre autant que d'échanges, les générations cohabitaient davantage. Aujourd'hui, les mobilités professionnelles dispersent les familles sur plusieurs centaines, voire plusieurs milliers de kilomètres, et aussi des continents différents. Les réseaux sociaux donnent l'illusion d'une présence permanente, mais ils remplacent rarement la chaleur d'une conversation autour d'une table. La société moderne valorise l'autonomie, la performance et la vitesse. Chacun construit son propre univers, souvent au détriment des liens durables. Les anciens deviennent alors moins visibles, comme si l'expérience accumulée avait perdu de sa valeur face à l'immédiateté. Cette évolution n'est pas seulement sociale, elle est culturelle. Elle explique en partie pourquoi tant de personnes âgées éprouvent aujourd'hui un sentiment d'isolement, même lorsqu'elles vivent au milieu de milliers d'autres.
1: Merci Eric. Après la solitude des autres, qu'en est-il de la solitude de soi ?
0: Oui Philippe. Il existe une solitude que l'on subit, celle des autres, et une autre que l'on choisit, celle de soi. La première enferme, la seconde libère. Avec les années, beaucoup découvrent que le besoin d'être constamment entouré s'estompe peu à peu. Les conversations superficielles fatiguent davantage, les obligations mondaines perdent de leur attrait, les silences cessent d'être embarrassants. Cette évolution n'est pas un repli sur soi, elle est souvent le signe d'une réconciliation avec soi-même. La jeunesse est un temps de conquête. Il faut apprendre, séduire, convaincre, construire une carrière, fonder une famille, trouver sa place dans le monde. Tout pousse vers les autres. Vieillir inverse progressivement cette dynamique. L'agitation extérieure laisse davantage de place à la vie intérieure. On recherche moins la quantité des rencontres que de leur qualité. Quelques amis fidèles valent mieux qu'une foule de connaissances. Cette solitude volontaire est souvent mal comprise. Les proches s'inquiètent. Il ne sort plus autant. Elle préfère rester chez elle. Pourtant, il ne s'agit pas toujours d'un signe de tristesse. C'est parfois le simple plaisir de retrouver le calme, de lire un livre, de contempler un jardin, d'écouter une musique aimée ou de savourer un café sans regarder sa montre. Le silence devient un compagnon. Il n'est plus un vide à combler, mais un espace où l'esprit respire enfin. À mesure que les années s'accumulent, une autre question s'impose naturellement. Qu'aurons-nous fait de notre existence ? Cette interrogation n'a rien d'angoissant lorsqu'elle est accueillie avec sérénité. Elle invite simplement à regarder le chemin parcouru. Les succès paraissent moins éclatants, les échecs moins dramatiques. Les rivalités qui occupaient tant de place deviennent dérisoires. Ce qui demeure, ce sont les gestes d'affection, les fidélités, les services rendus, les moments de bonheur partagés. La solitude offre alors un privilège rare, celui de réfléchir sans être distrait par le tumulte permanent du monde. On comprend que la vie n'est pas une succession de performances, mais une œuvre patiemment façonnée par les choix quotidiens. Chacun porte en lui une histoire unique, faite de victoires discrètes, de blessures cicatrisées et d'espérances renouvelées. Vieillir conduit enfin à une forme particulière de générosité, celle qui consiste à préserver autant que possible la liberté de ceux que l'on aime. Beaucoup de personnes âgées expriment le même souhait, ne pas devenir un poids pour leurs enfants ou leurs proches. Cette aspiration n'est pas un refus de recevoir de l'aide, elle traduit au contraire un profond respect pour la vie des autres. Toute une génération s'est construite autour du devoir, de l'effort et de l'autonomie. Elle éprouve parfois de la difficulté à accepter l'inversion des rôles lorsque ce sont les enfants qui prennent soin de leurs parents. Pourtant, reconnaître ses fragilités n'est pas renoncer à sa dignité. La véritable indépendance ne consiste pas à tout faire seul jusqu'à l'épuisement, mais à accepter, lorsque cela devient nécessaire, une aide reçue avec reconnaissance plutôt qu'avec amertume. Il demeure cependant une noblesse dans cette volonté de prévoir, d'organiser et de simplifier autant que possible la vie des autres et de ceux qui resteront. Rédiger ses volontés, mettre de l'ordre dans ses affaires, transmettre sans attendre les souvenirs ou les objets auxquels on tient, ce sont autant de gestes discrets qui témoignent d'un amour profond. La vieillesse enseigne que la dernière preuve d'affection consiste parfois à alléger le fardeau de ceux que l'on aime.
1: D'accord Eric, après la solitude des autres et la solitude de soi, vous voulez partager quelques idées sur l'absence de la solitude de l'âme, de quoi s'agit-il ?
0: Merci Philippe. Et oui, c'est un point essentiel, en tout cas pour moi, et de par mon expérience avec des personnes extraordinaires. La vieillesse est souvent décrite comme un déclin. Le mot lui-même évoque spontanément des pertes. Perte de force, de mémoire, de mobilité, parfois d'autonomie. Pourtant, cette vision est profondément incomplète. Car si les années enlèvent certaines choses, elles en offrent d'autres que la jeunesse ignore encore. Vieillir n'est pas seulement voir le temps passer, c'est aussi laisser le temps accomplir son œuvre en nous. Et cette œuvre est parfois d'une beauté insoupçonnée. Vieillir est une bénédiction, et combien d'hommes et de femmes n'ont jamais eu la chance de vieillir? Combien de destins se sont interrompus trop tôt, emportés par la maladie, l'accident ou la guerre? Nous oublions trop souvent que chaque ride est d'abord une victoire sur le temps. Chaque année supplémentaire est un privilège que beaucoup auraient aimé connaître. Notre société glorifie la jeunesse comme si elle représentait le sommet de l'existence. Elle oublie qu'elle est surtout une promesse. La vieillesse, elle, est un accomplissement. Elle raconte une histoire. Elle porte les traces des combats menés, des deuils traversés, des joies partagées ou des erreurs surmontées. Elle témoigne d'une vie réellement vécue. Il faudrait apprendre à remercier les années plutôt qu'à les combattre. Elles nous ont appris la patience, la nuance et la tolérance. Elles nous ont montré que les certitudes les plus bruyantes sont souvent les plus fragiles. Vieillir est peut-être la plus grande école d'humilité qui soit, et je n'hésite pas à dire que le vieux est plus sage que le jeune. Il ne s'agit évidemment pas d'opposer les générations. Les jeunes possèdent l'audace, l'énergie et cette capacité extraordinaire à croire que tout est encore possible. Les anciens apportent autre chose, la mesure. Ils savent que les enthousiasmes doivent parfois être tempérés par l'expérience et que les échecs ne sont jamais définitifs. La sagesse ne se mesure ni à l'âge ni au diplôme, elle naît de l'expérience longuement méditée. On apprend que l'écoute vaut souvent mieux que les longs discours et que le pardon libère davantage que le ressentiment. Dans une époque où chacun parle avant d'écouter, la parole des anciens retrouve une valeur précieuse. Non parce qu'elle serait toujours juste, mais parce qu'elle est nourrie d'une existence entière. Une civilisation qui cesse d'écouter ses aînés se prive d'une partie de sa mémoire. Elle risque alors de répéter les mêmes erreurs en croyant découvrir des vérités nouvelles. Je veux aussi dire que les peaux ridées sont si belles. Il existe une beauté que les miroirs ne savent pas mesurer. Les rides racontent ce que les photographies ignorent. Elles dessinent des sourires répétés, des inquiétudes traversées, des nuits passées auprès d'un enfant malade, des éclats de rire entre amis, des chagrins silencieux et des espérances retrouvées. Nous avons laissé l'industrie de l'apparence nous convaincre que toute ride était une imperfection. C'est une étrange époque que celle qui admire un vieux chêne pour la noblesse de son écorce, tout en reprochant à un visage humain de porter les marques de son histoire. Le visage âgé possède une profondeur que la jeunesse ne peut encore offrir. Il inspire souvent la confiance parce qu'il porte les cicatrices de la vie sans chercher à les dissimuler. Il rappelle que la beauté ne réside pas dans la perfection des traits, mais dans la vérité de l'être. Les peaux ridées sont belles parce qu'elles sont habitées. Elles témoignent d'un cœur qui a aimé, souffert, espéré et continué à avancer. En résumé, vieillir, c'est accepter que les enfants prennent leur envol, que certains amis s'éloignent et que la société moderne laisse parfois davantage de place à l'individu qu'à la communauté. C'est aussi découvrir une solitude intérieure qui n'est pas une punition, mais une invitation au silence, à la réflexion et à la recherche du sens. Enfin, c'est comprendre que l'essentiel ne se trouve ni dans la jeunesse éternelle, ni dans le regard des autres, mais dans cette richesse intérieure que le temps façonne lentement. En conclusion, la véritable solitude n'est peut-être pas de vivre sans compagnie, elle est de vivre sans lumière intérieure. Celui qui nourrit son âme de curiosité, de gratitude, d'amour et d'espérance ne sera jamais complètement seul. Les années peuvent éloigner les êtres, ralentir les pas et blanchir les cheveux. Elles ne peuvent rien contre un cœur qui continue d'aimer. Au fond, la fontaine de jouvence existe peut-être bel et bien. Elle ne jaillit ni des laboratoires ni des légendes. Elle coule silencieusement au plus profond de chacun de nous, dans cette part invisible qui ne connaît ni les rides ni les saisons. Car le corps vieillit inévitablement, mais une belle âme, elle, possède ce privilège extraordinaire, celui de ne jamais cesser de grandir. Chères auditrices et auditeurs de RMJ, embrassez vos parents, saluez vos amis anciens et encouragez vos enfants, car la vie est merveilleuse. Bonne semaine à toutes et tous.
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3: Cet été, le musée René Bobéro de Château-Ponsac ne se contente pas d'ouvrir ses portes, il multiplie les rendez-vous pour faire découvrir le patrimoine autrement. Il y en a pour tous les âges tout au long du mois d'août. On découvre cette programmation avec Hortense Denis, chargée des collections au musée. Cet été, le musée René Bobéro ne ferme pas, le mois d'août est bien rempli au musée. Quels sont les temps forts de cette programmation estivale ?
4: Tout d'abord, l'exposition temporaire de l'artiste Denis Bulot. Mais en quelques mots, ce sont des formes animales qui évoquent le vivant que l'on retrouve dans nos paysages et dans notre nature limousine ou du monde entier, et qui sont dissimulées parmi les collections. L'exposition dure jusqu'au 26 septembre, donc les visiteurs sont bien sûr invités à venir participer à la recherche de ces petites bêtes, enfin plus ou moins grosses. Et puis les enfants sont aussi les bienvenus. Il y a un petit jeu d'enquête qui est lié à l'exposition. Et sinon, donc bien sûr, on essaye d'attirer d'autres types de publics. Donc on fait des animations donc hors les murs. Le 6 et le 20 août, on organise des visites historiques de la ville. Donc c'est gratuit et sur réservation. Ça dure une heure et ça permet de découvrir le patrimoine architectural de Château-Ponsac et son histoire. Et on organise aussi chaque mois, donc jusqu'en septembre, des visites en anglais. Donc voilà, pour nos amis anglophones. Le prochain rendez-vous, c'est le 14 août et il y en aura une autre session le 11 septembre. Et donc, c'est sur réservation, c'est à 15h et voilà, c'est une courte visite d'à peine une heure qui est animée par une bénévole des Amis du musée anglaise et qui présentera donc les métiers oubliés de nos campagnes limousines. Et puis sinon, chaque jour d'ouverture à 14h, il y a toujours des visites commentées pour découvrir un peu plus particulièrement certains pans des collections du musée.
3: Oui, vous l'avez dit, vous mettez en place des choses pour les enfants, pour les personnes anglophones. C'est important pour vous de faire ça pour ouvrir le musée et aider aux gens de découvrir ce musée?
4: Oui, on essaye de faire en sorte que les gens osent entrer dans le musée, voilà, ne se disent pas « il ne s'y passe rien, ça ne bouge pas ». Voilà, il y a des choses exposées, mais sans plus. Les familles, les enfants trouvent leur compte. Que ce soit dans les collections ou avec le jeu d'enquête lié à l'exposition. Sinon, tous les mardis pendant l'été, l'association des amis organise aussi une enquête et un atelier, un petit atelier pour fabriquer son kit d'espionnage. Donc ça, c'est pareil, c'est sur réservation. C'est une journée de fermeture au musée, mais donc le mardi est quand même dédié aux enfants. Et puis les Anglais, les visiteurs anglophones, voilà, donc que ce soit touristes ou des locaux, il y a quand même une importante demande. En tout cas, l'an dernier, les visites en anglais avaient très bien fonctionné. Là, on a un petit peu plus de mal à retrouver des Anglais qui seraient intéressés. Donc faut pas hésiter. En tout cas, le prochain rendez-vous, ce sera le 14 août à 15h. Pour découvrir les anciens métiers.
3: Oui, et donc c'est sur réservation, certains événements sont sur réservation. Comment on fait pour réserver? On vous appelle, on vous envoie un mail, comment ça se passe?
4: On peut à peu près tout faire, voilà, soit appeler, soit envoyer un mail à musée@chateauponsac.fr. Sur notre site internet, il y a un formulaire de contact, ça nous revient tout de suite. Et après, si certains sont bien embêtés, même sur les messageries soit de Facebook ou d'Instagram, on reçoit aussi les messages. Donc, il ne faut pas hésiter.
3: D'accord. Eh bien, merci Hortense, Denis, d'avoir répondu à mes questions.
4: Ben, merci à vous et puis bel été à tout le monde et on vous attend au musée de Château-Pontsac.
3: Et si vous souhaitez en profiter, le musée René Bobéro est ouvert du mercredi au dimanche de 10h à 13h et de 14h à 18h. Les animations se poursuivent tout au long du mois d'août et l'exposition de Denis Bulot est à découvrir jusqu'au 26 septembre. Certaines activités sont proposées sur réservation, alors n'hésitez pas à appeler au 05 87 59 51 18 ou envoyer un mail à musée@chateauponsac.fr.
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1: Bonjour à tous, l'essentiel de l'actualité, l'incendie en Gironde est stabilisé mais pas fixé. D'après les autorités, 14 reprises de feu ont été recensées hier, ce qui a obligé l'évacuation préventive de 4000 touristes à la Cano. 42 000 hectares ont brûlé, 220 000 personnes ont été évacuées depuis le début du sinistre. C'est mieux dans le Var, l'incendie du Gros Bessillon est fixé. Le feu qui s'était déclaré il y a plus d'une semaine à Pont-de-Vesse a menacé plusieurs communes et entraîné l'évacuation de 5000 personnes. Les pompiers sont toujours mobilisés. Engie débloque 25 millions d'euros pour aider à reconstruire les forêts détruites par ces incendies. Le groupe participera au reboisement et à la restauration des écosystèmes. D'après le gouvernement, plus de 116 000 hectares sont partis en fumée cette année en France. C'est un niveau record. Chaque hectare à restaurer coûte entre 5 000 et 10 000 euros. Allez, c'est mercredi. Du coup, c'est ciné au programme cette semaine. Spider-Man Brand New Day, c'est la grosse sortie. Le quatrième volet avec Tom Holland qui prend d'ailleurs un virage plus sombre et plus adulte. Autre film, le thriller Le Triangle d'Or, salué pour son huis clos oppressant et Les Matins Merveilleux, une comédie dramatique portée notamment par Eric Cantona.
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2: Bonjour à tous, l'horoscope de ce mercredi, on débute avec les béliers. La précipitation pourrait vous jouer un mauvais tour aujourd'hui. Les taureaux, curiosité et vivacité d'esprit vous ouvriront de nouvelles perspectives. Gémeaux, les échanges seront particulièrement agréables en ce mercredi. Les cancers, votre optimisme fait du bien à tout le monde. Lion, une bonne nouvelle pourrait arriver là où vous ne l'attendiez plus. Les Vierge, beaucoup d'assurance dans vos décisions, personne ne remettra vos choix en question. Les balances, tous les feux sont au vert, une journée idéale pour entreprendre, pour décider ou simplement profiter. Les scorpions, une intuition particulièrement juste vous évitera une erreur. Sagittaire, l'envie de découvrir et d'apprendre sera plus forte que jamais aujourd'hui. Les capricornes, une hésitation de trop risque de faire perdre un temps précieux. Verseau, les petits plaisirs de cette journée auront une saveur toute particulière. Et enfin les poissons, tout ne peut pas être parfait, acceptez que certaines choses vous échappe. Avec tout ça, très belle journée, un bon mercredi.

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2: Ce mercredi, Claude Perronnet vous invite pour une brève rencontre avec la poésie. Rendez-vous à 18h, salle multi-associative de Peyrade-Bellac, salle climatisée, pour un moment consacré au poème de l'étrange. L'événement est gratuit. Au Dora, ce mercredi toujours, la Maison du Patrimoine propose la visite de l'élevage au fil d'Alpaga de Val-d'Oire et Gartempe. Découvrez les animaux, les étapes de transformation de la laine, le tarif adulte 6 euros, 5 euros pour les enfants, départ en covoiturage possible à 14h30, Maison du Patrimoine. Plus d'infos au 05 44 25 46 77. À Bellac, ce vendredi, retrouvez les vendredis de 6 à 7, une animation musicale à 18h, Parc de la Mairie, avec la musique et les chansons de Malout. La participation est gratuite. À Bellac, ce samedi 1er août, c'est le deuxième rallye de la basse marche des voitures sans permis. Départ à 9h30, place du Palais, arrivée à 16h à la mairie. Engagement 5 euros par personne, un lot à tous les participants. Règlement et inscription auprès du comité des fêtes au 07 83 12 00 91. L'association Vélo Nature de Peyrade-Bellac organise la fête au pont de Bessa ce samedi. Une marche de 9 km avec ravitaillement, départ 9h30. La participation est à 2 euros. Passage du rallye des voitures sans permis à 13h. De nombreuses animations sur le pont et l'exposition de l'association Gartempe 206 sur place, restauration et buvette. Le comité des fêtes de Bussière-Boffy organise sa fête de village ce dimanche. Vide-greniers, artisans et producteurs sont à retrouver, mais également la musique avec un concert folk à 10h30, place de l'église, musique irlandaise à 13h au camping. Plus d'infos au 06 10 55 59 51. Rendez-vous ce dimanche 2 août à Bellac pour un grand gala d'accordéon au Centre culturel des Rochettes. Organisé par les amis de l'orchestre Jean-Vincent, ça se passe de 14h30 à 23h. Retrouvez Jean-Vincent, Éric Bouvel, Michael Richard et Nicolas Rapicot. L'entrée est à 15 euros avec kir et pâtisserie offerte. Plateau repas à 10 euros à 19h30, réservé au 06 99 03 16 11. À Baldan, la fête patronale initialement prévue ce dimanche 2 août est annulée. Merci d'en prendre note.
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1: Bonjour à toutes et à tous et heureux de vous retrouver pour un nouveau Flash Actu. Agriculture, vendredi 24 juillet, la Confédération Paysanne a reçu le préfet de la Creuse sur une exploitation d'Augère, durement touchée par les récents épisodes de grêle, de canicule et de sécheresse. Le syndicat réclame la reconnaissance de l'état de calamité agricole et des mesures d'urgence pour soutenir les exploitants. Le préfet Jean-Philippe Legueux estime que les conditions semblent réunies

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1: Bonjour à tous, soyez les bienvenus. Ce 29 juillet, c'est la fête des Marthes. On les embrasse. Ce sont des femmes équilibrées et stables, mais de fort caractère, assez distantes. Elles sont d'un abord sérieux, très actives. Elles sont sociables aussi longtemps que cela ne nuit pas à leurs affaires et à leurs intérêts. Elles ont beaucoup de volonté et l'esprit de compétition. Elles se réalisent surtout dans la vie professionnelle et se voient mal enfermées entre quatre murs. Les Marthes sont économes et ont le sens des affaires. Passons aux événements qui ont marqué ce 29 juillet. 1907, naissance du mouvement scout avec Robert Baden-Powell. 1928, inauguration du stade Roland-Garros. 1958, création aux États-Unis de la NASA. 1981, disparition de Jean-Michel Karadec, chanteur français. 1991, Boris Lestin reconnaît officiellement l'indépendance de la Lituanie. 2007, mort de Michel Serrault, acteur français, l'un des plus populaires. On lui doit 135 longs métrages et de nombreux téléfilms. Mais son talent comique avait atteint les sommets avec La Cage aux Folles d'Edouard Molinaro en 1978. 2012, aux Jeux Olympiques à Londres, la Française Camille Muffat décroche la médaille d'or du 400 mètres nage libre. Céline Goberville, l'argent au tir de pistolet à 10 mètres et Priscilla Gnetto, le bronze en judo. Le dicton du jour qui va refermer cette éphéméride, mauvais temps le jour de la Sainte-Marthe, n'est rien car il faut qu'il parte. Nous on revient demain, même heure, même radio, ne changez rien, excellente journée à tous.

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1: Bonjour à tous, l'essentiel de l'actualité, l'incendie en Gironde est stabilisé mais pas fixé d'après les autorités. 14 reprises de feu ont été recensées hier, ce qui a obligé l'évacuation préventive de 4000 touristes à Lacanau. 42 000 hectares ont brûlé, 220 000 personnes ont été évacuées depuis le début du sinistre. C'est mieux dans le Var, l'incendie du Gros Bessillon est fixé. Le feu qui s'était déclaré il y a plus d'une semaine à Pont-de-Vesse a menacé plusieurs communes et entraîné l'évacuation de 5000 personnes. Les pompiers sont toujours mobilisés. Engie débloque 25 millions d'euros pour aider à reconstruire les forêts détruites par ces incendies. Le groupe participera au reboisement et à la restauration des écosystèmes. D'après le gouvernement, plus de 116 000 hectares sont partis en fumée cette année en France. C'est un niveau record. Chaque hectare à restaurer coûte entre 5 000 et 10 000 euros. Allez, c'est mercredi. Du coup, c'est ciné au programme cette semaine. Spider-Man Brand New Day, c'est la grosse sortie. Le quatrième volet avec Tom Holland, qui prend d'ailleurs un virage plus sombre et plus adulte. Autre film, le thriller Le Triangle d'Or, salué pour son huis clos oppressant et Les Matins Merveilleux, une comédie dramatique portée notamment par Eric Cantona.
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2: Bonjour à toutes et à tous et bienvenue à un nouveau numéro du tiers-lieu. Et aujourd'hui, nous sommes avec Nicolas de Maniacueil et on va donc vous parler d'une nouvelle animation qui devrait plaire à tous ceux qui aiment les histoires et les promenades.
3: Bonjour Sofiane et bonjour à toutes et à tous. Effectivement, cet été, nous vous proposons deux balades contées. Une manière originale de découvrir notre patrimoine et la nature qui nous entoure.
2: Une balade contée, ce n'est pas simplement une promenade où quelqu'un raconte une histoire tout en marchant ?
3: Pas tout à fait. Nous parcourons un petit itinéraire accessible à tous et nous faisons plusieurs arrêts. À chaque étape, notre conteuse nous invite à écouter un conte choisi spécialement en lien avec le lieu où nous nous trouvons. Ça peut être un arbre remarquable, une fontaine, un chemin, ou un paysage, ou un élément de la nature qui nous entoure.
2: Donc le décor fait vraiment partie de l'histoire.
3: Exactement. Les histoires prennent une autre dimension quand on les écoute en pleine nature. On se laisse porter par les mots, mais aussi par les sons, les odeurs et la lumière. Tout cela crée une ambiance très particulière.
2: Et ce sont quel genre de contes exactement ?
3: Elle va choisir de plusieurs traditions différentes. Certains sont inspirés de légendes populaires. D'autres nous emmènent à travers des récits venus d'autres cultures. Et on y rencontre des personnages étonnants, des animaux, parfois un peu de magie, mais aussi beaucoup de poésie et de sagesse.
2: On a parfois l'impression que les contes sont réservés aux enfants.
3: Pas du tout. Les enfants sont des bienvenus. Bien sûr, mais les adultes y prennent tout autant de plaisir parce que les contes parlent de thèmes universels et chacun peut y trouver un écho à sa propre expérience.
2: Alors, où et quand pourrait-on participer à ces balades, Nicolas ?
3: Alors, nous vous donnons rendez-vous mercredi prochain, le 29 juillet, départ à 14h15 du tiers-lieu en covoiturage pour une balade à Arcoulan. Puis, deuxième balade, mercredi 12 août, nous partirons à 18h cette fois-ci, et c'est pour une balade comptée dans le hameau de Latière.
2: Deux lieux, deux ambiances et, j'imagine, deux séries de contes complètement différentes.
3: Tout à fait. Alors, venez vous laisser surprendre. Il suffit d'avoir envie de marcher tranquillement, d'écouter de belles histoires et de partager un agréable moment ensemble.
2: Merci Nicolas. Nous espérons vous retrouver nombreux pour ces balades contées proposées par Maniacueil. Et avant de nous quitter, Nicolas, peut-être un petit rappel des autres rendez-vous proposés par Maniacueil ?
3: Avec plaisir. Tout d'abord, rappelez-vous qu'en ce moment, il y a l'exposition des barbichets à la noce, toujours visible dans les locaux de Maniacueil. C'est vraiment une belle occasion de découvrir ces personnages emblématiques, cette tradition emblématique du patrimoine limousin. Et c'est autant intéressant pour les habitants que pour les visiteurs de passage.
2: Et si vous aimez prendre l'air, n'oubliez pas les randonnées.
3: Exactement, elles ont lieu tous les jeudis matins, avec un départ en ce moment à 8h pour profiter de la fraîcheur du matin. L'ambiance très conviviale et chacun peut marcher à son rythme.
2: Il y a aussi un atelier couture, je crois.
3: Oui, tous les jeudis de 13h30 à 16h30. Que vous soyez débutant ou déjà expérimenté, vous êtes les bienvenus pour apprendre, échanger des astuces ou avancer sur vos propres projets.
2: Et pour ceux et celles qui comptent progresser en français alors ?
3: Ah oui, donc il y a nos cours de français, et tu participes, n'est-ce pas ?
2: Non, n'est-ce pas, oui.
3: Ça se déroule tous les mardis après-midi. Ils sont ouverts à toutes les personnes qui souhaitent gagner en confiance, quel que soit leur niveau, dans une ambiance chaleureuse et bienveillante. Donc pour les auditeurs, si vous avez des voisins anglais, néerlandais, etc., n'hésitez pas à en parler.
2: Et pour finir, un moment toujours très apprécié.
3: Oui, nous vous donnons rendez-vous pour notre repas partagé le 31 juillet à 12h30. Au Tialieu. Chacun apporte un plat à partager ou ses propres gamelles et c'est surtout l'occasion de passer un bon moment ensemble, de rencontrer de nouvelles personnes et de profiter de la convivialité qui fait tout à fait l'esprit du Tialieu et de Maniaccueil.
2: Eh bien, merci Nicolas. Vous retrouverez toutes les informations sur les activités de Maniaccueil sur nos réseaux sociaux ou directement au Tialieu. Nous vous souhaitons donc un très bel été et espérons vous retrouver très bientôt lors de nos animations. À très bientôt, Nicolas.
3: Oui, et un petit rappel des horaires d'ouverture d'un Maniaccueil. C'est tous les jours le matin, 10h à 13h, et du lundi au samedi, l'après-midi aussi, 14h à 18h. Merci beaucoup.
2: Merci à vous.
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2: Bonjour à tous, l'horoscope de ce mercredi, on débute avec les béliers. La précipitation pourrait vous jouer un mauvais tour aujourd'hui. Les taureaux, curiosité et vivacité d'esprit vous ouvriront de nouvelles perspectives. Gémeaux, les échanges seront particulièrement agréables en ce mercredi. Les cancers, votre optimisme fait du bien à tout le monde. Lion, une bonne nouvelle pourrait arriver là où vous ne l'attendiez plus. Les Vierge, beaucoup d'assurance dans vos décisions, personne ne remettra vos choix en question. Les balances, tous les feux sont au vert, une journée idéale pour entreprendre, pour décider ou simplement profiter. Les scorpions, une intuition particulièrement juste vous évitera une erreur. Sagittaire, l'envie de découvrir et d'apprendre sera plus forte que jamais aujourd'hui. Les capricornes, une hésitation de trop risque de faire perdre un temps précieux. Verseau, les petits plaisirs de cette journée auront une saveur toute particulière. Et enfin les poissons, tout ne peut pas être parfait, acceptez que certaines choses vous échappe. Avec tout ça, très belle journée, un bon mercredi.

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2: Ce mercredi, Claude Perronnet vous invite pour une brève rencontre avec la poésie. Rendez-vous à 18h, salle multi-associative de Peyrade-Bellac, salle climatisée, pour un moment consacré au poème de l'étrange. L'événement est gratuit. Au Dora, ce mercredi toujours, la Maison du Patrimoine propose la visite de l'élevage au fil d'alpagas de Val-d'Oire et Gartempe. Découvrez les animaux, les étapes de transformation de la laine, le tarif adulte 6 euros, 5 euros pour les enfants, départ en covoiturage possible à 14h30, Maison du Patrimoine. Plus d'infos au 05 44 25 46 77. À Bellac, ce vendredi, retrouvez les vendredis de 6 à 7, une animation musicale à 18h, Parc de la Mairie, avec la musique et les chansons de Malout. La participation est gratuite. À Bellac, ce samedi 1er août, c'est le deuxième rallye de la basse marche des voitures sans permis. Départ à 9h30, place du Palais, arrivée à 16h à la mairie. Engagement 5 euros par personne, un lot à tous les participants. Règlement et inscription auprès du comité des fêtes au 07 83 12 00 91. L'association Vélo Nature de Peyrade-Bellac organise la fête au pont de Bessa ce samedi. Une marche de 9 km avec ravitaillement, départ 9h30. La participation est à 2 euros. Passage du rallye des voitures sans permis à 13h. De nombreuses animations sur le pont et l'exposition de l'association Gartempe 206. Sur place, restauration et buvette. Le comité des fêtes de Bussière-Boffy organise sa fête de village ce dimanche. Vide-grenier, artisans et producteurs sont à retrouver, mais également la musique avec un concert folk à 10h30, place de l'église, musique irlandaise à 13h au camping. Plus d'infos au 06 10 55 59 51. Rendez-vous ce dimanche 2 août à Bellac pour un grand gala d'accordéon au Centre culturel des Rochettes. Organisé par les amis de l'orchestre Jean-Vincent, ça se passe de 14h30 à 23h. Retrouvez Jean-Vincent, Éric Bouvel, Michael Richard et Nicolas Rapicot. L'entrée est à 15 euros avec kir et pâtisserie offerte. Plateau repas à 10 euros à 19h30, réservé au 06 99 03 16 11. À Baldan, la fête patronale initialement prévue ce dimanche 2 août est annulée. Merci d'en prendre note.
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1: Bonjour à tous, soyez les bienvenus ce 29 juillet, c'est la fête des Martes, on les embrasse. Ce sont des femmes équilibrées et stables, mais de fort caractère, assez distantes, elles sont d'un abord sérieux, très actives, elles sont sociables aussi longtemps que cela ne nuit pas à leurs affaires et à leurs intérêts. Elles ont beaucoup de volonté et l'esprit de compétition, elles se réalisent surtout dans la vie professionnelle et se voient mal enfermées entre quatre murs. Les Martes sont économes et ont le sens des affaires. Passons aux événements qui ont marqué ce 29 juillet. 1907, naissance du mouvement scout avec Robert Baden-Powell. 1928, inauguration du stade Roland-Garros. 1958, création aux États-Unis de la NASA. 1981, disparition de Jean-Michel Karadec, chanteur français. 1991, Boris Lestin reconnaît officiellement l'indépendance de la Lituanie. 2007, mort de Michel Serrault, acteur français, l'un des plus populaires. On lui doit 135 longs métrages et de nombreux téléfilms. Mais son talent comique avait atteint les sommets avec La Cage aux Folles d'Edouard Molinaro en 1978. 2012, aux Jeux Olympiques à Londres, la Française Camille Muffat décroche la médaille d'or du 400 mètres nage libre. Céline Goberville, l'argent au tir de pistolet à 10 mètres et Priscilla Gnetto, le bronze en judo. Le dicton du jour qui va refermer cette éphéméride, mauvais temps le jour de la Sainte-Marthe n'est rien car il faut qu'il parte. Nous on revient demain, même heure, même radio, ne changez rien, excellente journée à tous.

0: Le préfet de la Creuse sur une exploitation d'Augère, durement touchée par les récents épisodes de grêle, de canicule et de sécheresse. Le syndicat réclame la reconnaissance de l'état de calamité agricole et des mesures d'urgence pour soutenir les exploitants. Le préfet Jean-Philippe Legueux estime que les conditions semblent réunies pour une indemnisation, mais rappelle que les aides sont plus avantageuses pour les agriculteurs assurés. Selon la Confédération paysanne, seul un exploitant sur cinq est aujourd'hui couvert. Une mobilisation pourrait être organisée d'ici la fin de l'été. Incendie. Face au gigantesque incendie qui ravage la Gironde et les Landes, un élan de solidarité s'organise en Creuse. La commune d'Aubusson met gratuitement à disposition son camping municipal pour accueillir les vacanciers évacués. Les emplacements et les hébergements encore disponibles leur seront proposés sans frais, le temps qu'ils puissent trouver une solution. Plus de 160 000 personnes ont déjà été évacuées dans le sud-ouest, où les feux continuent de mobiliser d'importants moyens de secours. Municipalité. À Oradour-Saint-Genès, ce sont désormais trois retraités qui administrent la commune. Après l'annulation des élections municipales par le tribunal administratif de Limoges, une délégation spéciale a été nommée par la préfecture pour assurer la gestion des affaires courantes jusqu'à l'organisation d'un nouveau scrutin. Cette équipe provisoire ne peut prendre que les décisions indispensables au fonctionnement de la commune, paiement de factures, état civil ou encore entretien des services publics. De nouvelles élections municipales pourraient être organisées dans les prochaines semaines afin d'élire un nouveau conseil municipal. Enfin, radiophonie. Ici Creuse reste la radio la plus écoutée du département de la Creuse. Selon la dernière enquête Médiamétrie, la station affiche une audience cumulée de 23,3% et conserve sa première place devant France Inter et Énergie. Chaque jour, 23 200 auditeurs suivent ses programmes. Le site internet et l'application enregistrent également une forte progression avec 621 000 connexions mensuelles, soit 19% de plus qu'il y a un an. C'est tout pour aujourd'hui, on se retrouve demain pour un nouveau Flash Actu. Bonne journée à tous.
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1: Lundi dernier, nous étions au chevet des rivières corréziennes avec le président de la Fédération départementale des associations agréées pour la pêche et la protection des milieux aquatiques. Avec Sébastien Versanne-Janaudet, nous avons donc pu faire un constat alarmant. Le niveau des rivières corréziennes est aujourd'hui comparable à celui d'une fin de mois d'août. Pourtant, selon lui, il existe un panel de solutions au pluriel, solutions pour permettre justement aux rivières d'être plus robustes face aux fortes chaleurs.
2: La robustesse, c'est quoi ? C'est la capacité à passer les crises. Et donc si on veut plus de robustesse, il faut travailler à continuer à restaurer les zones humides. On a fait l'an dernier des travaux sur la zone de Charneuve qui est un affluent du Vianon. Je peux vous dire qu'aujourd'hui c'est entièrement vert, la zone est entièrement verte. Et c'est le seul endroit où il reste de l'eau quasiment sur le bassin. On a besoin de ces zones humides en fait parce qu'elles jouent un rôle de stock, de filtre. Et puis de tampons, restitue l'eau petit à petit.
1: Le deuxième enjeu pour la Fédération de pêche corrézienne, c'est de rendre ces rivières toujours plus résilientes face aux épisodes de chaleur. Et cela passe, selon lui, par la continuité écologique.
2: La résilience, c'est la capacité, une fois que la crise est passée, qu'elle a touché le cours d'eau, à ce qu'il puisse se remettre. C'est la continuité écologique. Parfois, on en parle. Quand un cours d'eau est asséché, et ça, on l'a vu sur un cours d'eau que je connais bien, qui est l'Artaude, qui s'est asséché en 2019, du coup, il y a un tout petit affluent sur lequel il y a des poissons qui ont réussi à survivre. Et en fait, à partir de là, la continuité était bonne. On a réussi à avoir une reproduction. Et en fait, à partir de ce petit affluent-là, en fait, tout le bassin a pu être colonisé en l'espace de 3 ans.
1: Alors, pour reprendre dans l'ordre ces deux éléments, restaurer une zone humide, cela veut tout simplement dire...
2: Ça peut être des drainages, ça peut être de l'entretien aussi des zones qui sont en train de se fermer. Où on a des, finalement, la zone est un peu laissée, la zone humide est un peu laissée à l'abandon. Et puis finalement, ce qui commence à se développer, c'est un peu une forêt. Donc, il faut lui redonner un petit peu d'allant, lui permettre de retrouver... via un entretien, sa fonctionnalité de zone humide, en fait, ça nous a permis de regagner un certain nombre de linéaires de cours d'eau et puis de retrouver une eau plus fraîche aussi pour les poissons qui sont en aval et pour les usages qui sont en aval et une eau de meilleure qualité aussi pour les usages en aval.
1: Quant à la continuité écologique, si cet élément peut être sujet à controverse, elle peut aussi avoir une très forte importance pour le passage de l'eau dans les rivières.
2: Très souvent, quand on a aménagé le territoire ces deux derniers siècles, on a créé des obstacles pour les poissons, pour la remontée des poissons. Beaucoup en refaisant des routes, parfois en faisant des chemins, que ce soit des chemins forestiers, parfois des chemins de randonnée. En fait, on crée un chemin de randonnée et pour faire passer les gens à pied sec, et on met une buse. Et cette buse, du coup, permet plus aux poissons qui montaient à l'amont pour se reproduire de le faire. Et donc, on a fractionné les milieux, si vous voulez. Et donc, ce fractionnement des milieux, on sait que c'est une des choses qui porte atteinte à la biodiversité de manière globale. Mais si on regarde chez nous, il y a quand même aussi beaucoup d'obstacles. Alors, j'ai plus le chiffre exact en tête, je voudrais pas dire une bêtise, mais en tout cas, c'est plusieurs milliers d'obstacles qui coupent pour la circulation des poissons. Et donc, en amont de la zone coupée, il suffit qu'il y ait un assec ou une pollution, et une fois que les poissons sont descendus, ils peuvent jamais recoloniser. Donc, l'idée de la continuité, c'est de leur permettre de soit gérer ce qu'on appelle une passe à poissons, soit parfois ça va être un aménagement de l'ouvrage, de retrouver de la continuité et donc derrière de permettre aux poissons, une fois qu'ils sont pour certains en fait ils seront descendus tout seuls avec les assecs, une partie seront descendus dans les parties les plus aval du cours d'eau où il y a un peu plus d'espace, il faut qu'ils puissent remonter tout seuls sans qu'on ait besoin d'intervenir et d'aller les remettre quoi. Et donc la nature est toujours plus efficace que ce que peut faire l'humain. Il y a un certain nombre d'endroits où ça peut être relativement facile avec des gains de territoire pour la vie aquatique qui sont significatifs quoi. Donc il faut commencer peut-être par ce qui est le plus efficace et puis là où c'est possible aussi. Après il y a toujours l'avis du propriétaire qui sera important et donc partout où les propriétaires sont ok, on peut travailler sur ce sujet là.
1: Néanmoins, si ces solutions peuvent exister, la Fédération de pêche en Corrèze ne se veut absolument pas dogmatique.
2: C'est pas forcément comme ça qu'il faut faire partout. Je pense que les solutions, elles sont à réfléchir localement. Face à un contexte donné, il y a une solution technique qui existe. Et ça, il faut la réfléchir, la discuter aussi avec les différents acteurs. Et il y a aussi des obligations dans certains endroits, pour certains propriétaires, dans certains cours d'eau qui ont été classés par l'administration. C'est pas partout, mais par contre, on sait que ça, c'est un enjeu.
1: Les acteurs, cela veut dire les propriétaires de terrain, les agriculteurs, mais aussi les collectivités locales, ainsi que la Fédération de pêche et les autres associations environnementales, sans oublier l'État, bien sûr. Des réflexions d'autant plus importantes à mettre en place qu'une nouvelle vague de chaleur est là cette semaine. Olivier Serac, RGB pour le Graal.
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2: Bonjour à tous, à la une de l'actualité, une nouvelle alerte canicule en France. 16 départements passant en vigilance orange ce midi, dont la Gironde et les Landes, toujours touchés par les incendies. Un fort pic de chaleur est attendu, notamment sur la côte atlantique. Les autorités appellent à la prudence, tandis que 63 autres départements restent placés en vigilance jaune. Soulagement dans le Var, l'incendie qui a parcouru 4500 hectares est désormais fixé. Près de 5000 habitants avaient été évacués depuis le début du sinistre le 21 juillet. Les pompiers restent mobilisés face au risque de reprise, tandis qu'un homme de 23 ans a été placé en détention, soupçonné de plusieurs départs de feu dans le département. Concernant l'incendie en Gironde, le méga-feu est stabilisé, mais la vigilance reste maximale. Les pompiers ont dû intervenir sur 14 reprises de feu hier, alors qu'un nouveau pic de chaleur est attendu. Près de 4000 touristes ont été évacués préventivement à Lacanau. Au total, 42 000 hectares ont déjà été ravagés par les flammes. Le sud du Japon a été frappé hier par un puissant séisme de magnitude 7.1. À Kumamoto, les dégâts sont importants, bâtiments effondrés, ponts endommagés et un centre commercial partiellement détruit où des personnes ont été piégées. Le bilan provisoire fait état d'au moins 13 morts et de plus de 100 blessés.
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1: Bonjour à tous, l'horoscope de ce mercredi, on débute avec les béliers. La précipitation pourrait vous jouer un mauvais tour aujourd'hui. Les taureaux, curiosité et vivacité d'esprit vous ouvriront de nouvelles perspectives. Gémeaux, les échanges seront particulièrement agréables en ce mercredi. Les cancers, votre optimisme fait du bien à tout le monde. Lion, une bonne nouvelle pourrait arriver là où vous ne l'attendiez plus. Les Vierge, beaucoup d'assurance dans vos décisions, personne ne remettra vos choix en question. Les balances, tous les feux sont au vert, une journée idéale pour entreprendre, pour décider ou simplement profiter. Les scorpions, une intuition particulièrement juste vous évitera une erreur. Sagittaire, l'envie de découvrir et d'apprendre sera plus forte que jamais aujourd'hui. Les capricornes, une hésitation de trop risque de faire perdre un temps précieux. Verseau, les petits plaisirs de cette journée auront une saveur toute particulière. Et enfin les poissons, tout ne peut pas être parfait, acceptez que certaines choses vous échappe. Avec tout ça, très belle journée, un bon mercredi.

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2: Ce mercredi, Claude Perronnet vous invite pour une brève rencontre avec la poésie. Rendez-vous à 18h, salle multi-associative de Peyrade-Bellac, salle climatisée, pour un moment consacré au poème de l'étrange. L'événement est gratuit. Au Dora, ce mercredi toujours, la Maison du Patrimoine propose la visite de l'élevage au fil d'alpaga de Val-d'Oire et Gartempes. Découvrez les animaux, les étapes de transformation de la laine, le tarif adulte 6 euros, 5 euros pour les enfants, départ en covoiturage possible à 14h30, Maison du Patrimoine. Plus d'infos au 05 44 25 46 77. À Bellac, ce vendredi, retrouvez les vendredis de 6 à 7, une animation musicale à 18h, Parc de la Mairie, avec la musique et les chansons de Malout. La participation est gratuite. À Bellac, ce samedi 1er août, c'est le deuxième rallye de la basse marche des voitures sans permis. Départ à 9h30, place du Palais, arrivée à 16h à la mairie. Engagement 5 euros par personne, un lot à tous les participants. Règlement et inscription auprès du comité des fêtes au 07 83 12 00 91. L'association Vélo Nature de Peyrade-Bellac organise la fête au pont de Bessa ce samedi. Une marche de 9 km avec ravitaillement, départ 9h30. La participation est à 2 euros. Passage du rallye des voitures sans permis à 13h. De nombreuses animations sur le pont et l'exposition de l'association Gartempes 206 sur place, restauration et buvette. Le comité des fêtes de Bussière-Boffy organise sa fête de village ce dimanche. Vide-grenier, artisans et producteurs sont à retrouver, mais également la musique avec un concert folk à 10h30, place de l'église, musique irlandaise à 13h au camping. Plus d'infos au 06 10 55 59 51. Rendez-vous ce dimanche 2 août à Bellac pour un grand gala d'accordéon au Centre culturel des Rochettes. Organisé par les amis de l'orchestre Jean-Vincent, ça se passe de 14h30 à 23h. Retrouvez Jean-Vincent, Éric Bouvel, Michael Richard et Nicolas Rapicot. L'entrée est à 15 euros avec kir et pâtisserie offerte. Plateau repas à 10 euros à 19h30, réservé au 06 99 03 16 11. À Baldan, la fête patronale initialement prévue ce dimanche 2 août est annulée. Merci d'en prendre note.
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5: Bonjour à tous. Les programmes télé et la télévision pour ce soir, mercredi, on débute avec la chaîne TF1 qui nous propose ce soir le film La très très grande classe à partir de 21h10. À la même heure sur France 2, la série Code Rouge. Sur France 3, ce soir, le magazine Secret d'Histoire. Sur la chaîne France 5, documentaire Nu et culotté, diffusé dès 21h. Sur la chaîne M6, 21h10, le jeu J'en connais un rayon. Sur la chaîne TMC, rendez-vous avec l'émission L'Agence Nouvelle Destination, diffusée dès 21h25. Et enfin, pour terminer, rendez-vous par exemple ce soir sur la chaîne TF1 Série Film avec le film La Monnaie de leurs pièces, diffusé dès 20h50. Avec tout ça, bonne soirée télé.
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6: Bonjour à tous, soyez les bienvenus ce 29 juillet, c'est la fête des Martes, on les embrasse. Ce sont des femmes équilibrées et stables, mais de fort caractère, assez distantes, elles sont d'un abord sérieux, très actives, elles sont sociables aussi longtemps que cela ne nuit pas à leurs affaires et à leurs intérêts. Elles ont beaucoup de volonté et l'esprit de compétition, elles se réalisent surtout dans la vie professionnelle et se voient mal enfermées entre quatre murs. Les Martes sont économes et ont le sens des affaires. Passons aux événements qui ont marqué ce 29 juillet. 1907, naissance du mouvement scout avec Robert Baden-Powell. 1928, inauguration du stade Roland-Garros. 1958, création aux États-Unis de la NASA. 1981, disparition de Jean-Michel Karadec, chanteur français. 1991, Boris Lestin reconnaît officiellement l'indépendance de la Lituanie. 2007, mort de Michel Serrault, acteur français, l'un des plus populaires. On lui doit 135 longs métrages et de nombreux téléfilms. Mais son talent comique avait atteint les sommets avec La Cage aux Folles d'Edouard Molinaro en 1978. 2012, aux Jeux Olympiques à Londres, la Française Camille Muffat décroche la médaille d'or du 400 mètres nage libre. Céline Goberville, d'argent au tir de pistolet à 10 mètres. Et Priscilla Gnetto, foule le bronze en judo. Le dicton du jour qui va refermer cette éphéméride, mauvais temps le jour de la Sainte-Marthe, n'est rien car il faut qu'il parte. Nous on revient demain, même heure, même radio, ne changez rien, excellente journée à tous.

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1: Bonjour à toutes et à tous et heureux de vous retrouver pour un nouveau Flash Actu. Agriculture, vendredi 24 juillet, la Confédération Paysanne a reçu le préfet de la Creuse sur une exploitation d'Augère, durement touchée par les récents épisodes de grêle, de canicule et de sécheresse. Le syndicat réclame la reconnaissance de l'état de calamité agricole et des mesures d'urgence pour soutenir les exploitants. Le préfet Jean-Philippe Legueux estime que les conditions semblent réunies pour une indemnisation, mais rappelle que les aides sont plus avantageuses pour les agriculteurs assurés. Selon la Confédération Paysanne, seul un exploitant sur cinq est aujourd'hui couvert. Une mobilisation pourrait être organisée d'ici la fin de l'été. Incendie. Face au gigantesque incendie qui ravage la Gironde et les Landes, un élan de solidarité s'organise en Creuse. La commune d'Aubusson met gratuitement à disposition son camping municipal pour accueillir les vacanciers évacués. Les emplacements et les hébergements encore disponibles leur seront proposés sans frais, le temps qu'ils puissent trouver une solution. Plus de 160 000 personnes ont déjà été évacuées dans le sud-ouest, où les feux continuent de mobiliser d'importants moyens de secours. Municipalité. À Oradour-Saint-Genest, ce sont désormais trois retraités qui administrent la commune. Après l'annulation des élections municipales par le tribunal administratif de Limoges, une délégation spéciale a été nommée par la préfecture pour assurer la gestion des affaires courantes jusqu'à l'organisation d'un nouveau scrutin. Cette équipe provisoire ne peut prendre que les décisions indispensables au fonctionnement de la commune, paiement de factures, état civil ou encore entretien des services publics. De nouvelles élections municipales pourraient être organisées dans les prochaines semaines afin d'élire un nouveau conseil municipal. Enfin, radiophonie. Ici Creuse reste la radio la plus écoutée du département de la Creuse. Selon la dernière enquête Médiamétrie, la station affiche une audience cumulée de 23,3% et conserve sa première place devant France Inter et Énergie. Chaque jour, 23 200 auditeurs suivent ses programmes. Le site internet et l'application enregistrent également une forte progression avec 621 000 connexions mensuelles, soit 19% de plus qu'il y a un an. C'est tout pour aujourd'hui, on se retrouve demain pour un nouveau Flash Actu. Bonne journée à tous.
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1: Lundi dernier, nous étions au chevet des rivières corréziennes avec le président de la Fédération départementale

0: départementale des associations agréées pour la pêche et la protection des milieux aquatiques. Avec Sébastien Versanne-Janaudet, nous avons donc pu faire un constat alarmant. Le niveau des rivières corréziennes est aujourd'hui comparable à celui d'une fin de mois d'août. Pourtant, selon lui, il existe un panel de solutions au pluriel, solutions pour permettre justement aux rivières d'être plus robustes face aux fortes chaleurs.
1: La robustesse, c'est quoi? C'est la capacité à passer les crises. Et donc, si on veut plus de robustesse, il faut travailler à continuer à restaurer les zones humides. On a fait l'an dernier des travaux sur la zone de Charneuve, qui est un affluent du Vianon. Je peux vous dire qu'aujourd'hui, c'est entièrement vert. La zone est entièrement verte. Et c'est le seul endroit où il reste de l'eau quasiment sur le bassin. On a besoin de ces zones humides, en fait, parce qu'elles jouent un rôle de stock, de filtre. Et puis de tampons, restitue l'eau petit à petit.
0: Le deuxième enjeu pour la Fédération de pêche corrézienne, c'est de rendre ces rivières toujours plus résilientes face aux épisodes de chaleur. Et cela passe, selon lui, par la continuité écologique.
1: La résilience, c'est la capacité, une fois que la crise est passée, qu'elle a touché le cours d'eau, à ce qu'il puisse se remettre. C'est la continuité écologique. Parfois, on en parle. Quand un cours d'eau est asséché, et ça, on l'a vu sur un cours d'eau que je connais bien, qui est l'Artaude, qui s'est asséché en 2019, du coup, y a un tout petit affluent sur lequel il y a des poissons qui ont réussi à survivre. Et en fait, à partir de là, la continuité était bonne. On a réussi à avoir une reproduction. Et en fait, à partir de ce petit affluent-là, en fait, tout le bassin a pu être colonisé en l'espace de 3 ans.
0: Alors, pour reprendre dans l'ordre ces deux éléments, restaurer une zone humide, cela veut tout simplement dire...
1: Ça peut être des drainages, ça peut être de l'entretien aussi des zones qui sont en train de se fermer. Où on a des, finalement, la zone est un peu laissée, la zone humide est un peu laissée à l'abandon. Et puis finalement, ce qui commence à se développer, c'est un peu une forêt. Donc, il faut lui redonner un petit peu d'allant, lui permettre de retrouver... via un entretien, sa fonctionnalité de zone humide. En fait, ça nous a permis de regagner un certain nombre de linéaires de cours d'eau et puis de retrouver une eau plus fraîche aussi pour les poissons qui sont en aval et pour les usages qui sont en aval et une eau de meilleure qualité aussi pour les usages en aval.
0: Quant à la continuité écologique, si cet élément peut être sujet à controverse, elle peut aussi avoir une très forte importance pour le passage de l'eau dans les rivières.
1: Très souvent, quand on a aménagé le territoire ces deux derniers siècles, on a créé des obstacles pour les poissons, pour la remontée des poissons. Beaucoup en refaisant des routes, parfois en faisant des chemins, que ce soit des chemins forestiers, parfois des chemins de randonnée. En fait, on crée un chemin de randonnée et pour faire passer les gens à pied sec, on met une buse. Et cette buse, du coup, permet plus aux poissons qui montaient à l'amont pour se reproduire de le faire. Et donc, on a fractionné les milieux, si vous voulez. Et donc, ce fractionnement des milieux, on sait que c'est une des choses qui porte atteinte à la biodiversité de manière globale. Mais si on regarde chez nous, il y a quand même aussi beaucoup d'obstacles. Alors, j'ai plus le chiffre exact en tête, je voudrais pas dire une bêtise, mais en tout cas, c'est plusieurs milliers d'obstacles qui coupent pour la circulation des poissons. Et donc, en amont de la zone coupée, il suffit qu'il y ait un assec ou une pollution, et une fois que les poissons sont descendus, ils peuvent jamais recoloniser. Donc, l'idée de la continuité, c'est de leur permettre de soit gérer ce qu'on appelle une passe à poissons, soit parfois ça va être un aménagement de l'ouvrage, de retrouver de la continuité et donc derrière de permettre aux poissons, une fois qu'ils sont pour certains en fait ils seront descendus tout seuls avec les assecs, hein. Une partie seront descendus dans les parties les plus avales du cours d'eau où il y a un peu plus d'espace, il faut qu'ils puissent remonter tout seuls sans qu'on ait besoin d'intervenir et d'aller les remettre quoi. Et donc la nature est toujours plus efficace que ce que peut faire l'humain. Il y a un certain nombre d'endroits où ça peut être relativement facile avec des gains de territoire pour la vie aquatique qui sont significatifs quoi. Donc il faut commencer peut-être par ce qui est le plus efficace et puis là où c'est possible aussi. Après il y a toujours l'avis du propriétaire qui sera important et donc partout les propriétaires sont ok, on peut travailler sur ce sujet là.
0: Néanmoins, si ces solutions peuvent exister, la Fédération de pêche en Corrèze ne se veut absolument pas dogmatique.
1: C'est pas forcément comme ça qu'il faut faire partout. Je pense que les solutions, elles sont à réfléchir localement. Face à un contexte donné, il y a une solution technique qui existe. Et ça, il faut la réfléchir, la discuter aussi avec les différents acteurs. Et il y a aussi des obligations dans certains endroits, pour certains propriétaires, dans certains cours d'eau qui ont été classés par l'administration. C'est pas partout, mais par contre, on sait que ça, c'est un enjeu.
0: Les acteurs, cela veut dire les propriétaires de terrain, les agriculteurs, mais aussi les collectivités locales, ainsi que la Fédération de pêche et les autres associations environnementales, sans oublier l'État, bien sûr. Des réflexions d'autant plus importantes à mettre en place qu'une nouvelle vague de chaleur est là cette semaine. Olivier Serac, RGB pour le Graal.
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1: Bonjour à tous, à la une de l'actualité, une nouvelle alerte canicule en France. 16 départements passant en vigilance orange ce midi, dont la Gironde et les Landes, toujours touchés par les incendies. Un fort pic de chaleur est attendu, notamment sur la côte atlantique. Les autorités appellent à la prudence, tandis que 63 autres départements restent placés en vigilance jaune. Soulagement dans le Var, l'incendie qui a parcouru 4500 hectares est désormais fixé. Près de 5000 habitants avaient été évacués depuis le début du sinistre le 21 juillet. Les pompiers restent mobilisés face au risque de reprise, tandis qu'un homme de 23 ans a été placé en détention, soupçonné de plusieurs départs de feu dans le département. Concernant l'incendie en Gironde, le méga-feu est stabilisé, mais la vigilance reste maximale. Les pompiers ont dû intervenir sur 14 reprises de feu hier, alors qu'un nouveau pic de chaleur est attendu. Près de 4000 touristes ont été évacués préventivement à Lacanau. Au total, 42 000 hectares ont déjà été ravagés par les flammes. Le sud du Japon a été frappé hier par un puissant séisme de magnitude 7.1. À Kumamoto, les dégâts sont importants, bâtiments effondrés, ponts endommagés et un centre commercial partiellement détruit où des personnes ont été piégées. Le bilan provisoire fait état d'au moins 13 morts et de plus de 100 blessés.
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3: Bonjour à tous, soyez les bienvenus ce 29 juillet, c'est la fête des Martes, on les embrasse. Ce sont des femmes équilibrées et stables, mais de fort caractère, assez distantes, elles sont d'un abord sérieux. Très actives, elles sont sociables aussi longtemps que cela ne nuit pas à leurs affaires et à leurs intérêts. Elles ont beaucoup de volonté et l'esprit de compétition, elles se réalisent surtout dans la vie professionnelle et se voient mal enfermées entre quatre murs. Les Martes sont économes et ont le sens des affaires. Passons aux événements qui ont marqué ce 29 juillet. 1907, naissance du mouvement scout avec Robert Baden-Powell. 1928, inauguration du stade Roland-Garros. 1958, création aux États-Unis de la NASA. 1981, disparition de Jean-Michel Karadec, chanteur français. 1991, Boris Lestin reconnaît officiellement l'indépendance de la Lituanie. 2007, mort de Michel Serrault, acteur français, l'un des plus populaires. On lui doit 135 longs métrages et de nombreux téléfilms. Mais son talent comique avait atteint les sommets avec La Cage aux Folles d'Edouard Molinaro en 1978. 2012, aux Jeux Olympiques à Londres, la Française Camille Muffa décroche la médaille d'or du 400 mètres nage libre. Céline Goberville, l'argent au tir de pistolet à 10 mètres. Et Priscilla Gnetto, le bronze en judo. Le dicton du jour qui va refermer cette éphéméride, mauvais temps le jour de la Sainte-Marthe, n'est rien car il faut qu'il parte. Nous on revient demain, même heure, même radio, ne changez rien, excellente journée à tous.
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2: Ce mercredi, Claude Perronnet vous invite pour une brève rencontre avec la poésie. Rendez-vous à 18h, salle multi-associative de Peyrade-Bellac, salle climatisée, pour un moment consacré au poème de l'étrange. L'événement est gratuit. Au Dora, ce mercredi toujours, la Maison du Patrimoine propose la visite de l'élevage au fil d'Alpaga de Val-d'Oire-Gartempe. Découvrez les animaux, les étapes de transformation de la laine, le tarif adulte 6 euros, 5 euros pour les enfants, départ en covoiturage possible à 14h30, Maison du Patrimoine. Plus d'infos au 05 44 25 46 77. À Bellac, ce vendredi, retrouvez les vendredis de 6 à 7, une animation musicale à 18h, Parc de la Mairie, avec la musique et les chansons de Malout. La participation est gratuite. À Bellac, ce samedi 1er août, c'est le deuxième rallye de la basse marche des voitures sans permis. Départ à 9h30, place du Palais, arrivée à 16h à la mairie. Engagement 5 euros par personne, un lot à tous les participants. Règlement et inscription auprès du comité des fêtes au 07 83 12 00 91. L'association Vélo Nature de Peyrade-Bellac organise la fête au pont de Bessa ce samedi. Une marche de 9 km avec ravitaillement, départ 9h30. La participation est à 2 euros. Passage du rallye des voitures sans permis à 13h. De nombreuses animations sur le pont et l'exposition de l'association Gartempe 206 sur place, restauration et buvette. Le comité des fêtes de Bussière-Beaufils organise sa fête de village ce dimanche. Vide-greniers, artisans et producteurs sont à retrouver, mais également la musique avec un concert folk à 10h30, place de l'église, musique irlandaise à 13h au camping. Plus d'infos au 06 10 55 59 51. Rendez-vous ce dimanche 2 août à Bellac pour un grand gala d'accordéon au Centre culturel des Rochettes. Organisé par les amis de l'orchestre Jean-Vincent, ça se passe de 14h30 à 23h. Retrouvez Jean-Vincent, Éric Bouvel, Michael Richard et Nicolas Rapicot. L'entrée est à 15 euros avec kir et pâtisserie offerte. Plateau repas à 10 euros à 19h30, réservé au 06 99 03 16 11. À Baldan, la fête patronale initialement prévue ce dimanche 2 août est annulée. Merci d'en prendre note.
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1: À 500 dans la marche, on loue une maison d'une surface de 116 mètres carrés. L'habitation se compose de deux chambres à l'étage, une pièce bureau, une grande mezzanine, un grand séjour, cuisine meublée, deux WC et une salle de bain. Le chauffage est au bois, le logement est libre de suite, le loyer 672 euros, charges comprises. Côté mobilier, on vend un bar de couleur noire, de matière bois, cuir et métal, hauteur 101 cm, largeur 105, profondeur 48 cm, à l'intérieur deux étagères et un porte-bouteille, vendu avec ses trois tabourets assortis d'une hauteur de 76 cm, le tout est à voir sur la commune de Drou, le prix 110 euros à débattre. À Darnac, on vend un vélo en état neuf, jamais servi, vélo routier 6 vitesses de marque Boulevard, couleur vanille, le prix est à faire avec le vendeur.
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1: Lundi dernier, nous étions au chevet des rivières corréziennes avec le président de la Fédération départementale des associations agréées pour la pêche et la protection des milieux aquatiques. Avec Sébastien Versanne-Janaudet, nous avons donc pu faire un constat alarmant. Le niveau des rivières corréziennes est aujourd'hui comparable à celui d'une fin de mois d'août. Pourtant, selon lui, il existe un panel de solutions au pluriel, solutions pour permettre justement aux rivières d'être plus robustes face aux fortes chaleurs.
2: La robustesse, c'est quoi ? C'est la capacité à passer les crises. Et donc si on veut plus de robustesse, il faut travailler à continuer à restaurer les zones humides. On a fait l'an dernier.

0: des travaux sur la zone de Charneuve, qui est un affluent du Vianon, je peux vous dire qu'aujourd'hui, c'est entièrement vert. La zone est entièrement verte. Et c'est le seul endroit où il reste de l'eau quasiment sur le bassin. On a besoin de ces zones humides, en fait, parce qu'elles jouent un rôle de stock, de filtre, et puis de tampon. Elles restituent l'eau petit à petit.
1: Le deuxième enjeu pour la Fédération de pêche corrézienne, c'est de rendre ces rivières toujours plus résilientes face aux épisodes de chaleur. Et cela passe, selon lui, par la continuité écologique.
0: La résilience, c'est la capacité, une fois que la crise est passée, qu'elle a touché le cours d'eau, à ce qu'il puisse se remettre. C'est la continuité écologique. Parfois, on en parle. Quand un cours d'eau est asséché, et ça, on l'a vu sur un cours d'eau que je connais bien, qui est l'Artaude, qui s'est asséché en 2019, du coup, il y a un tout petit affluent sur lequel il y a des poissons qui ont réussi à survivre. Et en fait, à partir de là, la continuité était bonne. On a réussi à avoir une reproduction. Et en fait, à partir de ce petit affluent-là, en fait, tout le bassin a pu être colonisé en l'espace de 3 ans.
1: Alors, pour reprendre dans l'ordre ces deux éléments, restaurer une zone humide, cela veut tout simplement dire...
0: Ça peut être des drainages, ça peut être de l'entretien aussi des zones qui sont en train de se fermer. Où on a des, finalement, la zone humide est un peu laissée à l'abandon. Et puis finalement, ce qui commence à se développer, c'est un peu une forêt. Donc, il faut lui redonner un petit peu d'allant, lui permettre de retrouver... via un entretien, sa fonctionnalité de zone humide. En fait, ça nous a permis de regagner un certain nombre de linéaires de cours d'eau et puis de retrouver une eau plus fraîche aussi pour les poissons qui sont en aval et pour les usages qui sont en aval et une eau de meilleure qualité aussi pour les usages en aval.
1: Quant à la continuité écologique, si cet élément peut être sujet à controverse, elle peut aussi avoir une très forte importance pour le passage de l'eau dans les rivières.
0: Très souvent, quand on a aménagé le territoire ces 2 derniers siècles, on a créé des obstacles pour les poissons, pour la remontée des poissons. Beaucoup en refaisant des routes, parfois en faisant des chemins, que ce soit des chemins forestiers, parfois des chemins de randonnée. En fait, on crée un chemin de randonnée et pour faire passer les gens à pied sec, et on met une buse et cette buse, du coup, permet plus aux poissons qui montaient à l'amont pour se reproduire de le faire. Et donc, on a fractionné les milieux, si vous voulez. Et donc, ce fractionnement des milieux, on sait que c'est une des choses qui porte atteinte à la biodiversité de manière globale. Mais si on regarde chez nous, il y a quand même aussi beaucoup d'obstacles. Alors, j'ai plus le chiffre exact en tête, je voudrais pas dire une bêtise, mais en tout cas, c'est plusieurs milliers d'obstacles qui coupent pour la circulation des poissons. Et donc, en amont de la zone coupée, il suffit qu'il y ait un assec ou une pollution, et une fois que les poissons sont descendus, ils peuvent jamais recoloniser. Donc, l'idée de la continuité, c'est de leur permettre de soit gérer ce qu'on appelle une passe à poissons, soit parfois ça va être un aménagement de l'ouvrage, de retrouver de la continuité et donc derrière de permettre aux poissons, une fois qu'ils sont pour certains en fait ils seront descendus tout seuls avec les assecs, hein. Une partie seront descendus dans les parties les plus aval du cours d'eau où il y a un peu plus d'espace, il faut qu'ils puissent remonter tout seuls sans qu'on ait besoin d'intervenir et d'aller les remettre quoi. Et donc la nature est toujours plus efficace que ce que peut faire l'humain. Il y a un certain nombre d'endroits où ça peut être relativement facile avec des gains de territoire pour la vie aquatique qui sont significatifs quoi. Donc il faut commencer peut-être par ce qui est le plus efficace et puis là où c'est possible aussi. Après il y a toujours l'avis du propriétaire qui sera important et donc partout les propriétaires sont ok, on peut travailler sur ce sujet là.
1: Néanmoins, si ces solutions peuvent exister, la Fédération de pêche en Corrèze ne se veut absolument pas dogmatique.
0: C'est pas forcément comme ça qu'il faut faire partout. Je pense que les solutions, elles sont à réfléchir localement. Face à un contexte donné, il y a une solution technique qui existe. Et ça, il faut la réfléchir, la discuter aussi avec les différents acteurs. Et il y a aussi des obligations dans certains endroits, pour certains propriétaires, dans certains cours d'eau qui ont été classés par l'administration. C'est pas partout, mais par contre, on sait que ça, c'est un enjeu.
1: Les acteurs, cela veut dire les propriétaires de terrain, les agriculteurs, mais aussi les collectivités locales, ainsi que la Fédération de pêche et les autres associations environnementales, sans oublier l'État, bien sûr. Des réflexions d'autant plus importantes à mettre en place qu'une nouvelle vague de chaleur est là cette semaine. Olivier Sérac, RGB pour le Graal.
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2: Bonjour à tous, l'essentiel de l'actualité. Les accidents mortels sur les autoroutes sont en hausse en 2025 d'après l'Association des sociétés françaises d'autoroutes. Bilan 162 morts, soit une hausse de 26% en un an. L'alcool, les drogues, les médicaments restent les premières causes d'accidents mortels devant la vitesse et l'inattention, souvent liées à l'utilisation du téléphone au volant. Les prochaines heures sont importantes en Gironde. L'incendie est encore en cours, il est stabilisé mais toujours pas fixé. Des milliers de pompiers sont toujours mobilisés. 126 ont d'ailleurs été blessés depuis le début du sinistre. Les incendies dans le Var et dans les Landes sont fixés. Le gouvernement promet un soutien rapide aux entreprises touchées par ces feux. 500 entreprises ont déjà demandé le recours à l'activité partielle. Les premières indemnités seront versées dans quelques jours, d'après le ministre du Travail. L'État prendra en charge 60% des salaires. L'URSSAF reportera jusqu'à 12 mois certaines cotisations pour les entreprises sinistrées. Allez, Kylian Mbappé a souhaité la bienvenue à Zinedine Zidane, le nouveau sélectionneur des Bleus. Le capitaine de l'équipe de France a publié un message sur les réseaux. Bienvenue chez toi. Zidane a indiqué qu'il n'avait pas encore échangé avec son capitaine, actuellement en vacances, mais qu'il se retrouverait lors du prochain rassemblement prévu au mois de septembre.
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4: Bienvenue à vous en ce mercredi matin autour de midi. C'est Philippe pour vous accompagner sur le 90.1. Dans un instant, la musique, vos rubriques habituelles. Bien entendu, on jettera un coup d'œil sur l'information locale et nationale. Et puis, entre-temps, bien vos rubriques avec partage, les sorties. Installez-vous confortablement à l'écoute du 90.1. Tout de suite, le point sur l'état du ciel.
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4: La journée s'annonce très chaude. Météo France prévoit un mercredi ensoleillé. Le ciel est clair sur tout le territoire et le mercure est en hausse. Comptez 37 degrés à la Souterraine, 38 à Bessines-sur-Gartempe et Saint-Sulpice-les-Feuilles. La maximale s'affiche à Limoges et Bellac avec 39 degrés. Demain la matinée est couverte avec un ciel menaçant et un temps lourd. On attend 19 degrés en début de journée. Dans l'après-midi, le soleil s'impose à nouveau avec une baisse côté mercure, prévoyez 31 à 35 degrés. Nous sommes le 29 juillet, nous fêtons aujourd'hui les Martes.
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0: 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Excellente matinée à tous sur le 90.
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2: 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J'ai même rêvé d'être agriculteur.

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1: À 500 dans la marche, on loue une maison d'une surface de 116 mètres carrés. L'habitation se compose de deux chambres à l'étage, une pièce bureau, une grande mezzanine, un grand séjour, cuisine meublée, deux WC et une salle de bain. Le chauffage est au bois, le logement est libre de suite, le loyer 672 euros, charges comprises. Côté mobilier, on vend un bar de couleur noire, de matière bois, cuir et métal, hauteur 101 cm, largeur 105, profondeur 48 cm, à l'intérieur deux étagères et un porte-bouteille, vendu avec ses trois tabourets assortis d'une hauteur de 76 cm, le tout est à voir sur la commune de Drou, le prix 110 euros à débattre. À Darnac, on vend un vélo en état neuf, jamais servi, vélo routier 6 vitesses de marque Boulevard, couleur vanille, le prix est à faire avec le vendeur.
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1: Et toujours Philippe pour vous accompagner où que vous soyez dans le nord Haute-Vienne. Vous nous écoutez du côté de Château-Ponsac, Bessines, sur Gartempe, Mézières-sur-Issoire ou encore Magnac-Laval. Merci à tous d'être branchés sur le
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3: Cet été, le musée René Bobéro de Château-Ponsac ne se contente pas d'ouvrir ses portes, il multiplie les rendez-vous pour faire découvrir le patrimoine autrement. Il y en a pour tous les âges tout au long du mois d'août. On découvre cette programmation avec Hortense Denis, chargée des collections au musée. Cet été, le musée René Bobéro ne ferme pas, le mois d'août est bien rempli au musée. Quels sont les temps forts de cette programmation estivale ?
4: Tout d'abord, l'exposition temporaire de l'artiste Denis Bulot. Mais en quelques mots, ce sont des formes animales qui évoquent le vivant que l'on retrouve dans nos paysages et dans notre nature limousine ou du monde entier et qui sont dissimulées parmi les collections. L'exposition dure jusqu'au 26 septembre, donc les visiteurs sont bien sûr invités à venir participer à la recherche de ces petites bêtes, enfin plus ou moins grosses. Et puis les enfants sont aussi les bienvenus. Il y a un petit jeu d'enquête qui est lié à l'exposition. Et sinon, donc bien sûr, on essaye d'attirer d'autres types de publics. Donc on fait des animations donc hors les murs. Le 6 et le 20 août, on organise des visites historiques de la ville. Donc c'est gratuit et sur réservation. Ça dure une heure et ça permet de découvrir le patrimoine architectural de Château-Ponsac et son histoire. Et on organise aussi chaque mois, donc jusqu'en septembre, des visites en anglais. Donc voilà, pour nos amis anglophones. Le prochain rendez-vous, c'est le 14 août et il y en aura une autre session le 11 septembre. Et donc, c'est sur réservation, c'est à 15h et voilà, c'est une courte visite d'à peine une heure qui est animée par une bénévole des amis du musée anglaise et qui présentera donc les métiers oubliés de nos campagnes limousines. Et puis sinon, chaque jour d'ouverture à 14h, il y a toujours des visites commentées pour découvrir un peu plus particulièrement certains pans des collections du musée.
3: Oui, vous l'avez dit, vous mettez en place des choses pour les enfants, pour les personnes anglophones. C'est important pour vous de faire ça pour ouvrir le musée et aider aux gens de découvrir ce musée.
4: Oui, on essaye de faire en sorte que les gens osent entrer dans le musée, voilà, ne se disent pas « il ne s'y passe rien, ça ne bouge pas ». Voilà, il y a des choses exposées, mais sans plus. Les familles, les enfants trouvent leur compte. Que ce soit dans les collections ou avec le jeu d'enquête lié à l'exposition. Sinon, tous les mardis pendant l'été, l'association des amis organise aussi une enquête et un atelier, un petit atelier pour fabriquer son kit d'espionnage. Donc ça, c'est pareil, c'est sur réservation. C'est une journée de fermeture au musée, mais donc le mardi est quand même dédié aux enfants. Et puis bah, les Anglais, enfin les visiteurs anglophones, voilà, donc que ce soit touristes ou des locaux, il y a quand même une importante demande. En tout cas, l'an dernier, les visites en anglais avaient très bien fonctionné. Là, on a un petit peu plus de mal à retrouver des Anglais qui seraient intéressés. Donc, voilà, faut pas hésiter. En tout cas, le prochain rendez-vous, ce sera le 14 août à 15h pour découvrir les anciens métiers.
3: Oui, et donc c'est sur réservation. Certains événements sont sur réservation. Comment on fait pour réserver? On vous appelle, on vous envoie un mail. Comment ça se passe?
4: On peut à peu près tout faire. Voilà, soit appeler, soit envoyer un mail à musée@chateauponsac.fr. Sur notre site internet, il y a un formulaire de contact, ça nous revient tout de suite. Et après, si certains sont bien embêtés, même sur les messageries soit de Facebook ou d'Instagram, on reçoit aussi les messages. Donc, il ne faut pas, voilà, faut pas hésiter.
3: D'accord. Eh bien, merci Hortense, Denis, d'avoir répondu à mes questions.
4: Ben, merci à vous et puis bel été à tout le monde et on vous attend au musée de Château-Pontsac.
3: Et si vous souhaitez en profiter, le musée René Bobéro est ouvert du mercredi au dimanche de 10h à 13h.

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0: Et très belle matinée à vous sur le 90.1. Autour de Midi, c'est jusqu'à 13h et toujours Philippe pour vous tenir compagnie. Je vous propose de découvrir le programme télévision de votre soirée.
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2: Bonjour à tous, les programmes télé et la télévision pour ce soir, mercredi, on débute avec la chaîne TF1 qui nous propose ce soir le film La très très grande classe à partir de 21h10, à la même heure sur France 2, la série Code Rouge, sur France 3 ce soir le magazine Secret d'Histoire, sur la chaîne France 5 documentaire Nu et culotté diffusé dès 21h, sur la chaîne M6 21h10 le jeu J'en connais un rayon, sur la chaîne TMC, rendez-vous avec l'émission L'Agence Nouvelle Destination, diffusée dès 21h25. Et enfin, pour terminer, rendez-vous par exemple ce soir sur la chaîne TF1 Série Film, avec le film La Monnaie de leurs pièces, diffusée dès 20h50. Avec tout ça, bonne soirée télé.

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0: votre radio, place à l'info sur le 90.1 avec les titres de ce mercredi.
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2: Bonjour à tous, l'essentiel de l'actualité. Les accidents mortels sur les autoroutes sont en hausse en 2025 d'après l'Association des sociétés françaises d'autoroutes. Bilan 162 morts, soit une hausse de 26% en un an. L'alcool, les drogues, les médicaments restent les premières causes d'accidents mortels devant la vitesse et l'inattention, souvent liées à l'utilisation du téléphone au volant. Les prochaines heures sont importantes en Gironde. L'incendie est encore en cours, il est stabilisé mais toujours pas fixé. Des milliers de pompiers sont toujours mobilisés. 126 ont d'ailleurs été blessés depuis le début du sinistre. Les incendies dans le Var et dans les Landes sont fixés. Le gouvernement promet un soutien rapide aux entreprises touchées par ces feux. 500 entreprises ont déjà demandé le recours à l'activité partielle. Les premières indemnités seront versées dans quelques jours, d'après le ministre du Travail. L'État prendra en charge 60% des salaires. L'URSSAF reportera jusqu'à 12 mois certaines cotisations pour les entreprises sinistrées. Allez, Kylian Mbappé a souhaité la bienvenue à Zinedine Zidane, le nouveau sélectionneur des Bleus. Le capitaine de l'équipe de France a publié un message sur les réseaux. Bienvenue chez toi. Zidane a indiqué qu'il n'avait pas encore échangé avec son capitaine, actuellement en vacances, mais qu'il se retrouverait lors du prochain rassemblement prévu au mois de septembre.
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0: La journée s'annonce très chaude. Météo France prévoit un mercredi ensoleillé. Le ciel est clair sur tout le territoire et le mercure est en hausse. Comptez 37 degrés à la Souterraine, 38 à Bessines-sur-Gartempe et Saint-Sulpice-les-Feuilles. La maximale s'affiche à Limoges et Bellac avec 39 degrés. Demain la matinée est couverte avec un ciel menaçant et un temps lourd. On attend 19 degrés en début de journée. Dans l'après-midi, le soleil s'impose à nouveau avec une baisse côté mercure, prévoyez 31 à 35 degrés. Nous sommes le 29 juillet, nous fêtons aujourd'hui les Martes.
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Vous écoutez la radio locale, c'est autour de midi sur le 90.1, sur internet également, rmj.asso.fr et la musique, tout de suite avec Mika, Love Today.

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1: À 500 à la marche, on loue une maison d'une surface de 116 mètres carrés. L'habitation se compose de deux chambres à l'étage, une pièce bureau, une grande mezzanine, un grand séjour, cuisine meublée, deux WC et une salle de bain. Le chauffage est au bois, le logement est libre de suite, le loyer 672 euros, charges comprises. Côté mobilier, on vend un bar de couleur noire, de matière bois, cuir et métal, hauteur 101 cm, largeur 105, profondeur 48 cm, à l'intérieur deux étagères et un porte-bouteille, vendu avec ses trois tabourets assortis d'une hauteur de 76 cm, le tout est à voir sur la commune de Drou, le prix 110 euros à débattre. À Darnac, on vend un vélo en état neuf, jamais servi, vélo routier 6 vitesses de marque Boulevard, couleur vanille, le prix est à faire avec le vendeur.
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0: Allez, on approche de midi. Autour de midi se poursuit jusqu'à 13h. Excellent appétit à vous si vous passez à table.
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0: Et dans quelques instants, on fait le point sur l'info avec la rédaction de Radio France Internationale juste après.
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1: Bonjour à tous, l'essentiel de l'actualité. Kavinsky est décédé à l'âge de 50 ans. Son corps a été retrouvé à son domicile. Une enquête est ouverte pour déterminer les causes de son décès. Le DJ français s'était fait connaître avec le titre Night Call, popularisé par le film Drive, et repris ensuite lors de la cérémonie de clôture des JO de Paris en 2024. La ministre de la Culture salue aujourd'hui une musique qui, selon elle, continuera de traverser les générations et les frontières. La situation reste sous haute surveillance. En Gironde, l'incendie est stabilisé. 14 reprises ont été recensées. Plus de 2200 pompiers sont mobilisés. Dans le Var, le feu du Gros Bessillon est fixé. Mais 870 pompiers continuent les opérations de noyage aujourd'hui. Les pompiers qui craignent les fortes chaleurs et le vent annoncés cet après-midi dans l'Hexagone. La mère des 5 nourrissons dont les ossements ont été découverts dans un appartement hier à Orange dans le Vaucluse a été placée en garde à vue. Le parquet de Carpentras s'est dessaisi au profit du parquet d'Avignon. Une enquête pour meurtre sur mineurs de moins de 15 ans est actuellement en cours. Le Tour de France Femmes, ce sera samedi, 5e édition. Au programme 9 étapes entre Lausanne et Nice, c'est Pauline Ferrand-Prévot qui remet son titre en jeu cette année. Le peloton comptera en tout 147 coureuses.
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0: La journée s'annonce très chaude. Météo France prévoit un mercredi ensoleillé. Le ciel est clair sur tout le territoire et le mercure est en hausse. Comptez 37 degrés à la Souterraine, 38 à Bessines-sur-Gartempes et Saint-Sulpice-les-Feuilles. La maximale s'affiche à Limoges et Bellac avec 39 degrés. Demain la matinée est couverte avec un ciel menaçant et un temps lourd. On attend 19 degrés en début de journée. Dans l'après-midi, le soleil s'impose à nouveau avec une baisse côté mercure, prévoyez 31 à 35 degrés. Nous sommes le 29 juillet, nous fêtons aujourd'hui les Martes.
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0: Excellent appétit à vous sur le 90.1, c'est toujours Autour de Midi sur RMJ.
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0: Ce mercredi, Claude Perronnet vous invite pour une brève rencontre avec la poésie. Rendez-vous à 18h, salle multi-associative de Peyrade-Bellac, salle climatisée, pour un moment consacré au poème de l'étrange. L'événement est gratuit. Au Dora, ce mercredi toujours, la Maison du Patrimoine propose la visite de l'élevage au fil d'alpagas de Val-d'Oire et Gartempe. Découvrez les animaux, les étapes de transformation de la laine, le tarif adulte à 6 euros, 5 euros pour les enfants, départ en covoiturage possible à 14h30, Maison du Patrimoine. Plus d'infos au 05 44 25 46 77. À Bellac, ce vendredi, retrouvez les vendredis de 6 à 7, une animation musicale à 18h, Parc de la Mairie, avec la musique et les chansons de Malout. La participation est gratuite. À Bellac, ce samedi 1er août, c'est le deuxième rallye de la basse marche des voitures sans permis. Départ à 9h30, place du Palais, arrivée à 16h à la mairie. Engagement 5 euros par personne, un lot à tous les participants. Règlement et inscription auprès du comité des fêtes au 07 83 12 00 91. L'association Vélo Nature de Peyrade-Bellac organise la fête au pont de Bessa ce samedi. Une marche de 9 km avec ravitaillement, départ 9h30. La participation est à 2 euros. Passage du rallye des voitures sans permis à 13h. De nombreuses animations sur le pont et l'exposition de l'association Gartempe 206 sur place, restauration et buvette. Le comité des fêtes de Bussière-Beaufy organise sa fête de village ce dimanche. Vide-grenier, artisans et producteurs sont à retrouver, mais également la musique avec un concert folk à 10h30, place de l'église, musique irlandaise à 13h au camping. Plus d'infos au 06 10 55 59 51. Rendez-vous ce dimanche 2 août à Bellac pour un grand gala d'accordéon au Centre culturel des Rochettes. Organisé par les amis de l'orchestre Jean-Vincent, ça se passe de 14h30 à 23h. Retrouvez Jean-Vincent, Éric Bouvel, Michael Richard et Nicolas Rapicot. L'entrée est à 15 euros avec kir et pâtisserie offerte. Plateau repas à 10 euros à 19h30, réservé au 06 99 03 16 11. À Baldan, la fête patronale initialement prévue ce dimanche 2 août est annulée. Merci d'en prendre note.
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0: serait peut-être même né.
1: Oui, mais on s'en fout.
0: Si Limoges était une ville un tant soit peu intéressante, on fabriquerait certainement notre propre bière.
1: Ah mais ça, ce serait bien par contre.
0: Si Limoges était une ville un tant soit peu intéressante, on aurait une équipe de sport dont on serait fier.
1: Je crois qu'il y a une équipe de Quidditch.

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1: Bonjour à tous, les programmes télé et la télévision pour ce soir, mercredi, on débute avec la chaîne TF1 qui nous propose ce soir le film La très très grande classe à partir de 21h10, à la même heure sur France 2, la série Code Rouge, sur France 3 ce soir le magazine Secret d'Histoire, sur la chaîne France 5 documentaire Nu et culotté diffusé dès 21h, sur la chaîne M6 21h10 le jeu J'en connais un rayon, sur la chaîne TMC, rendez-vous avec l'émission L'Agence Nouvelle Destination, diffusée dès 21h25. Et enfin, pour terminer, rendez-vous par exemple ce soir sur la chaîne TF1 Série Film, avec le film La Monnaie de leurs pièces, diffusée dès 20h50. Avec tout ça, bonne soirée télé.
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2: À 500 dans la marche, on loue une maison d'une surface de 116 mètres carrés. L'habitation se compose de deux chambres à l'étage, une pièce bureau, une grande mezzanine, un grand séjour, cuisine meublée, deux WC et une salle de bain. Le chauffage est au bois, le logement est libre de suite, le loyer 672 euros, charges comprises. Côté mobilier, on vend un bar de couleur noire, de matière bois, cuir et métal, hauteur 101 cm, largeur 105, profondeur 48 cm, à l'intérieur deux étagères et un porte-bouteille, vendu avec ses trois tabourets assortis d'une hauteur de 76 cm, le tout est à voir sur la commune de Drou, le prix 110 euros à débattre. À Darnac, on vend un vélo en état neuf, jamais servi, vélo routier 6 vitesses de marque Boulevard, couleur vanille, le prix est à faire avec le vendeur.
0: 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Un numéro de téléphone à composer, celui de votre radio. 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

0: 12h30 sur l'antenne de la radio locale. Merci d'être au rendez-vous. Avant de retrouver la musique, on fait le point sur l'info et les titres du jour avec le flash présenté par Henri.
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2: Bonjour à toutes et à tous et heureux de vous retrouver pour un nouveau Flash Actu. Agriculture, le prochain salon TechOvin se tiendra à Bellac les 8 et 9 septembre 2027. L'association Aposno, organisatrice du salon national Ovin, a présenté le bilan de l'édition 2025. Celle-ci a rassemblé plus de 11 000 visiteurs, plus de 220 exposants et 1 000 jeunes venus découvrir les métiers de la filière ovine. Un succès qui conforte les organisateurs qui promettent déjà plusieurs nouveautés pour l'édition 2027. Patrimoine, les visites du château de Chambon à Bersac-sur-Rivalier reprendront à la mi-août après un mois de fermeture. Le domaine avait été lourdement endommagé par un violent orage le 16 juillet dernier. Au total, 75% des arbres du parc ont été détruits, dont un séquoia centenaire et une allée de chênes. Après 5 ans de restauration, les propriétaires doivent désormais replanter près de 80 arbres. Un chantier coûteux, non pris en charge par les assurances, ils envisagent de lancer une plantation participative, voire une cagnotte en ligne pour financer les travaux. Culture, un nouvel espace culture va bientôt voir le jour en Nord-Haute-Vienne. La communauté de communes Gartempe-Saint-Pardoux annonce l'ouverture prochaine d'une microfolie sur son territoire. Ce lieu permettra au public de découvrir, grâce à un musée numérique interactif, des œuvres des plus grands musées français. Des ateliers, des conférences et des animations y seront également proposés tout au long de l'année. Les travaux sont actuellement en cours, la date d'ouverture sera dévoilée dans les prochaines semaines. Enfin, sport, le Limousin Lancelot Gaillant franchit une nouvelle étape dans sa jeune carrière. À seulement 17 ans, le coureur originaire d'Ambazac évoluera chez les professionnels dès la saison prochaine. Il rejoint la formation continentale de Groupama FDJ United. Deuxième du challenge direct vélo et vice-champion de France junior de contre-la-montre, le jeune prodige sort d'une saison remarquable avec 13 podiums et 5 victoires. C'est tout pour aujourd'hui, on se retrouve demain pour un nouveau Flash Actu. Bonne journée à tous.
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0: Et voilà, Autour de Midi, c'est terminé pour aujourd'hui.
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0: On se quitte en musique, hein, bien entendu. Et puis, vous passez du temps sur le 90.1. Je vous souhaite à tous une excellente journée. On se retrouve, bien entendu, demain à 10h pour le meilleur de vos musiques.

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2: Bonjour à tous, l'essentiel de l'actualité. Kavinsky est décédé à l'âge de 50 ans. Son corps a été retrouvé à son domicile. Une enquête est ouverte pour déterminer les causes de son décès. Le DJ français s'était fait connaître avec le titre Night Call, popularisé par le film Drive, et repris ensuite lors de la cérémonie de clôture des JO de Paris en 2024. La ministre de la Culture salue aujourd'hui une musique qui, selon elle, continuera de traverser les générations et les frontières. La situation reste sous haute surveillance en Gironde. L'incendie est stabilisé. 14 reprises ont été recensées. Plus de 2200 pompiers sont mobilisés. Dans le Var, le feu du Gros Bessillon est fixé. Mais 870 pompiers continuent les opérations de noyage aujourd'hui. Les pompiers qui craignent les fortes chaleurs et le vent annoncés cet après-midi dans l'Hexagone. La mère des 5 nourrissons dont les ossements ont été découverts dans un appartement hier à Orange dans le Vaucluse a été placée en garde à vue. Le parquet de Carpentras s'est dessaisi au profit du parquet d'Avignon. Une enquête pour meurtre sur mineurs de moins de 15 ans est actuellement en cours. Le Tour de France Femmes, ce sera samedi, 5e édition. Au programme, 9 étapes entre Lausanne et Nice. C'est Pauline Ferrand-Prévot qui remet son titre en jeu cette année. Le peloton comptera en tout 147 coureuses.
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1: La journée s'annonce très chaude. Météo France prévoit un mercredi ensoleillé. Le ciel est clair sur tout le territoire et le mercure est en hausse. Comptez 37 degrés à la Souterraine, 38 à Bessines-sur-Gartempe et Saint-Sulpice-les-Feuilles. La maximale s'affiche à Limoges et Bellac avec 39 degrés. Demain la matinée est couverte avec un ciel menaçant et un temps lourd. On attend 19 degrés en début de journée. Dans l'après-midi, le soleil s'impose à nouveau avec une baisse côté mercure. Prévoyez 31 à 35 degrés. Nous sommes le 29 juillet. Nous fêtons aujourd'hui les Martes.

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2: Ce mercredi, Claude Perronnet vous invite pour une brève rencontre avec la poésie. Rendez-vous à 18h, salle multi-associative de Peyrade-Bellac, salle climatisée, pour un moment consacré au poème de l'étrange. L'événement est gratuit. Au Dora, ce mercredi toujours, la Maison du Patrimoine propose la visite de l'élevage au fil d'Alpaga de Val-d'Oire et Gartempe. Découvrez les animaux, les étapes de transformation de la laine, le tarif adulte 6 euros, 5 euros pour les enfants, départ en covoiturage possible à 14h30, Maison du Patrimoine. Plus d'infos au 05 44 25 46 77. À Bellac, ce vendredi, retrouvez les vendredis de 6 à 7, une animation musicale à 18h, Parc de la Mairie, avec la musique et les chansons de Malout. La participation est gratuite. À Bellac, ce samedi 1er août, c'est le deuxième rallye de la basse marche des voitures sans permis. Départ à 9h30, place du Palais, arrivée à 16h à la mairie. Engagement 5 euros par personne, un lot à tous les participants. Règlement et inscription auprès du comité des fêtes au 07 83 12 00 91. L'association Vélo Nature de Peyrade-Bellac organise la fête au pont de Bessa ce samedi. Une marche de 9 km avec ravitaillement, départ 9h30. La participation est à 2 euros. Passage du rallye des voitures sans permis à 13h. De nombreuses animations sur le pont et l'exposition de l'association Gartempe 206 sur place, restauration et buvette. Le comité des fêtes de Bussière-Boffy organise sa fête de village ce dimanche. Vide-greniers, artisans et producteurs sont à retrouver, mais également la musique avec un concert folk à 10h30, place de l'église, musique irlandaise à 13h au camping. Plus d'infos au 06 10 55 59 51. Rendez-vous ce dimanche 2 août à Bellac pour un grand gala d'accordéon au Centre culturel des Rochettes. Organisé par les amis de l'orchestre Jean-Vincent, ça se passe de 14h30 à 23h. Retrouvez Jean-Vincent, Éric Bouvel, Michael Richard et Nicolas Rapicot. L'entrée est à 15 euros avec kir et pâtisserie offerte. Plateau repas à 10 euros à 19h30, réservé au 06 99 03 16 11. À Baldan, la fête patronale initialement prévue ce dimanche 2 août est annulée. Merci d'en prendre note.
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1: Bonjour à toutes et à tous et heureux de vous retrouver pour un nouveau Flash Actu. Agriculture, le prochain salon Techovin se tiendra à Bellac les 8 et 9 septembre 2027. L'association Aposno, organisatrice du salon national Ovin, a présenté le bilan de l'édition 2025. Celle-ci a rassemblé plus de 11 000 visiteurs, plus de 220 exposants et 1 000 jeunes venus découvrir les métiers de la filière ovine. Un succès qui conforte les organisateurs qui promettent déjà plusieurs nouveautés pour l'édition 2027. Patrimoine, les visites du château de Chambon à Bersac-sur-Rivalier reprendront à la mi-août après un mois de fermeture. Le domaine avait été lourdement endommagé par un violent orage le 16 juillet dernier. Au total, 75% des arbres du parc ont été détruits, dont un séquoia centenaire et une allée de chênes. Après 5 ans de restauration, les propriétaires doivent désormais replanter près de 80 arbres. Un chantier coûteux, non pris en charge par les assurances, ils envisagent de lancer une plantation participative, voire une cagnotte en ligne pour financer les travaux. Culture, un nouvel espace culture va bientôt voir le jour en Nord-Haute-Vienne. La communauté de communes Gartempe-Saint-Pardoux annonce l'ouverture prochaine d'une microfolie sur son territoire. Ce lieu permettra au public de découvrir, grâce à un musée numérique interactif, des œuvres des plus grands musées français. Des ateliers, des conférences et des animations y seront également proposés tout au long de l'année. Les travaux sont actuellement en cours, la date d'ouverture sera dévoilée dans les prochaines semaines. Enfin, sport, le Limousin Lancelot Gaillant franchit une nouvelle étape dans sa jeune carrière. À seulement 17 ans, le coureur originaire d'Ambazac évoluera chez les professionnels dès la saison prochaine. Il rejoint la formation continentale de Groupama FDJ United. Deuxième du challenge direct vélo et vice-champion de France junior de contre-la-montre, le jeune prodige sort d'une saison remarquable avec 13 podiums et 5 victoires. C'est tout pour aujourd'hui, on se retrouve demain pour un nouveau Flash Actu. Bonne journée à tous.
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1: Lundi dernier, nous étions au chevet des rivières corréziennes avec le président de la Fédération départementale des associations agréées pour la pêche et la protection des milieux aquatiques. Avec Sébastien Versanne-Janaudet, nous avons donc pu faire un constat alarmant. Le niveau des rivières corréziennes est aujourd'hui comparable à celui d'une fin de mois d'août. Pourtant, selon lui, il existe un panel de solutions au pluriel, solutions pour permettre justement aux rivières d'être plus robustes face aux fortes chaleurs.
2: La robustesse, c'est quoi ? C'est la capacité à passer les crises. Et donc si on veut plus de robustesse, il faut travailler à continuer à restaurer les zones humides. On a fait l'an dernier des travaux sur la zone de Charneuve qui est un affluent du Vianon. Je peux vous dire qu'aujourd'hui c'est entièrement vert, la zone est entièrement verte. Et c'est le seul endroit où il reste de l'eau quasiment sur le bassin. On a besoin de ces zones humides en fait parce qu'elles jouent un rôle de stock, de filtre. Et puis de tampons, restitue l'eau petit à petit.
1: Le deuxième enjeu pour la Fédération de pêche corrézienne, c'est de rendre ces rivières toujours plus résilientes face aux épisodes de chaleur. Et cela passe, selon lui, par la continuité écologique.
2: La résilience, c'est la capacité, une fois que la crise est passée, qu'elle a touché le cours d'eau, à ce qu'il puisse se remettre. C'est la continuité écologique. Parfois, on en parle. Quand un cours d'eau est asséché, et ça, on l'a vu sur un cours d'eau que je connais bien, qui est l'Artaude, qui s'est asséché en 2019, du coup, y a un tout petit affluent sur lequel il y a des poissons qui ont réussi à survivre. Et en fait, à partir de là, la continuité était bonne. On a réussi à avoir une reproduction. Et en fait, à partir de ce petit affluent-là, en fait, tout le bassin a pu être colonisé en l'espace de 3 ans.
1: Alors, pour reprendre dans l'ordre ces deux éléments, restaurer une zone humide, cela veut tout simplement dire...
2: Ça peut être des drainages, ça peut être de l'entretien aussi des zones qui sont en train de se fermer. Où on a des, finalement, la zone est un peu laissée, la zone humide est un peu laissée à l'abandon. Et puis finalement, ce qui commence à se développer, c'est un peu une forêt. Donc, il faut lui redonner un petit peu d'allant, lui permettre de retrouver... via un entretien, sa fonctionnalité de zone humide. En fait, ça nous a permis de regagner un certain nombre de linéaires de cours d'eau et puis de retrouver une eau plus fraîche aussi pour les poissons qui sont en aval et pour les usages qui sont en aval.

0: et une eau de meilleure qualité aussi pour les usages en aval.
1: Quant à la continuité écologique, si cet élément peut être sujet à controverse, elle peut aussi avoir une très forte importance pour le passage de l'eau dans les rivières.
0: Très souvent, quand on a aménagé le territoire ces deux derniers siècles, on a créé des obstacles pour les poissons, pour la remontée des poissons, beaucoup en refaisant des routes. Parfois en faisant des chemins, que ce soit des chemins forestiers, parfois des chemins de randonnée. En fait, on crée un chemin de randonnée et pour faire passer les gens à pied sec, et ben on met une buse. Et cette buse, ben, du coup, permet plus aux poissons qui montaient à l'amont pour se reproduire de le faire. Et donc, on a fractionné les milieux, si vous voulez. Et donc, ce fractionnement des milieux, ben, on sait que c'est une des choses qui porte atteinte à la biodiversité de manière globale. Mais si on regarde chez nous, il y a quand même aussi beaucoup d'obstacles. Alors, j'ai plus le chiffre exact en tête, je voudrais pas dire une bêtise, mais en tout cas, c'est plusieurs milliers d'obstacles qui coupent pour la circulation des poissons. Et donc, en amont de la zone coupée, il suffit qu'il y ait un assec ou une pollution, et ben, une fois que les poissons sont descendus, ils peuvent jamais recoloniser. Donc, l'idée de la continuité, c'est de leur permettre de soit gérer ce qu'on appelle une passe à poissons, soit parfois ça va être un aménagement de l'ouvrage, de retrouver de la continuité et donc derrière de permettre aux poissons, une fois qu'ils sont pour certains en fait ils seront descendus tout seuls avec les assecs, hein. Une partie seront descendus dans les parties les plus avales du cours d'eau où il y a un peu plus d'espace, il faut qu'ils puissent remonter tout seuls sans qu'on ait besoin d'intervenir et d'aller les remettre quoi. Et donc la nature est toujours plus efficace que ce que peut faire l'humain. Il y a un certain nombre d'endroits où ça peut être relativement facile avec des gains de territoire pour la vie aquatique qui sont significatifs quoi. Donc il faut commencer peut-être par ce qui est le plus efficace et puis là où c'est possible aussi. Après il y a toujours l'avis du propriétaire qui sera important et donc partout les propriétaires bah, sont ok, on peut travailler sur ce sujet là.
1: Néanmoins, si ces solutions peuvent exister, la fédération de pêche en Corrèze ne se veut absolument pas dogmatique.
0: C'est pas forcément comme ça qu'il faut faire partout. Je pense que les solutions, elles sont à réfléchir localement. Face à un contexte donné, il y a une solution technique qui existe. Et ça, il faut la réfléchir, la discuter aussi avec les différents acteurs. Et il y a aussi des obligations dans certains endroits, pour certains propriétaires, dans certains cours d'eau qui ont été classés par l'administration. C'est pas partout, mais par contre, on sait que ça, c'est un enjeu.
1: Les acteurs, cela veut dire les propriétaires de terrain, les agriculteurs, mais aussi les collectivités locales, ainsi que la Fédération de pêche et les autres associations environnementales, sans oublier l'État, bien sûr. Des réflexions d'autant plus importantes à mettre en place qu'une nouvelle vague de chaleur est là cette semaine. Olivier Serac, RGB pour le Graal.
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1: Bonjour à tous, l'essentiel de l'actualité, vigilance maximale toujours en Gironde. Malgré un incendie stabilisé, 14 reprises de feu ont encore été recensées. La journée est jugée critique avec des températures pouvant atteindre 42 degrés et des rafales de vent jusqu'à 45 km/h. Sachez que 65 départements sont placés en vigilance orange pour un risque élevé de feux de forêt. Et puis en marge des incendies, les autorités font face à une hausse des actes de délinquance. Plusieurs personnes ont été interpellées en Gironde, notamment un faux psychologue qui proposait des consultations payantes aux sinistrés et des personnes soupçonnées de cambriolage dans des maisons désertées. Les forces de l'ordre appellent à la vigilance. Le tribunal de commerce de Toulouse a prononcé la liquidation judiciaire de l'usine Fibre Excellence à Tarascon. Le site emploie 270 salariés. La justice estime que la situation est irrémédiablement compromise avec près de 105 millions d'euros de dettes. La décision concernant l'usine de Saint-Gaudens, elle, n'a pas encore été rendue. Enfin, on se souvient de sa performance lors de la soirée de clôture des JO de Paris 2024. Le DJ français Kavinsky a été retrouvé mort hier soir à son domicile parisien. Kavinsky avait 50 ans. Les circonstances de son décès restent inconnues.
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3: La journée s'annonce très chaude. Météo France prévoit un mercredi ensoleillé. Le ciel est clair sur tout le territoire et le mercure est en hausse. Comptez 37 degrés à la Souterraine, 38 à Bessines-sur-Gartempe et Saint-Sulpice-les-Feuilles. La maximale s'affiche à Limoges et Bellac avec 39 degrés. Demain, la matinée est couverte avec un ciel menaçant et un temps lourd. On attend 19 degrés en début de journée. Dans l'après-midi, le soleil s'impose à nouveau avec une baisse côté mercure. Prévoyez 31 à 35 degrés. Nous sommes le 29 juillet. Nous fêtons aujourd'hui les Martes.
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1: Bonjour à toutes et à tous et bienvenue à un nouveau numéro du tiers-lieu. Et aujourd'hui, nous sommes avec Nicolas de Maniacueil. Et on va donc vous parler d'une nouvelle animation qui devrait plaire à tous ceux qui aiment les histoires et les promenades.
2: Bonjour Sofiane et bonjour à toutes et à tous. Effectivement, cet été, nous vous proposons deux balades contées. Une manière originale de découvrir notre patrimoine et la nature qui nous entoure.
1: Une balade contée, ce n'est pas simplement une promenade où quelqu'un raconte une histoire tout en marchant ?
2: Pas tout à fait. Nous parcourons un petit itinéraire accessible à tous et nous faisons plusieurs arrêts. À chaque étape, notre conteuse nous invite à écouter un conte choisi spécialement en lien avec le lieu où nous nous trouvons. Ça peut être un arbre remarquable, une fontaine, un chemin ou un paysage ou un élément de la nature qui nous entoure.
1: Donc le décor fait vraiment partie de l'histoire.
2: Exactement. Les histoires prennent une autre dimension quand on les écoute en pleine nature. On se laisse porter par les mots, mais aussi par les sons, les odeurs et la lumière. Tout cela crée une ambiance très particulière.
1: Et ce sont quel genre de contes exactement ?
2: Elle va choisir de plusieurs traditions différentes. Certains sont inspirés de légendes populaires. D'autres nous emmènent à travers des récits venus d'autres cultures. Et on y rencontre des personnages étonnants, des animaux, parfois un peu de magie, mais aussi beaucoup de poésie et de sagesse.
1: On a parfois l'impression que les contes sont réservés aux enfants.
2: Pas du tout. Les enfants sont des bienvenus. Bien sûr, mais les adultes y prennent tout autant de plaisir parce que les contes parlent de thèmes universels et chacun peut y trouver un écho à sa propre expérience.
1: Alors, où et quand pourrait-on participer à ces balades, Nicolas ?
2: Alors, nous vous donnons rendez-vous mercredi prochain, le 29 juillet, départ à 14h15 du tiers-lieu en covoiturage pour une balade à Arcoulan. Puis, deuxième balade, mercredi 12 août, nous partirons à 18h cette fois-ci, et c'est pour une balade comptée dans le hameau de Latière.
1: Deux lieux, deux ambiances et, j'imagine, deux séries de contes complètement différentes.
2: Tout à fait. Alors, venez vous laisser surprendre. Il suffit d'avoir envie de marcher tranquillement, d'écouter de belles histoires et de partager un agréable moment ensemble.
1: Merci Nicolas. Nous espérons vous retrouver nombreux pour ces balades contées proposées par Maniacueil. Et avant de nous quitter, Nicolas, peut-être un petit rappel des autres rendez-vous proposés par Maniacueil ?
2: Avec plaisir. Tout d'abord, rappelez-vous qu'en ce moment, il y a l'exposition des barbichets à la noce, toujours visible dans les locaux de Maniacueil. C'est vraiment une belle occasion de découvrir ces personnages emblématiques, cette tradition emblématique du patrimoine limousin. Et c'est autant intéressant pour les habitants que pour les visiteurs de passage.
1: Et si vous aimez prendre l'air, n'oubliez pas les randonnées.
2: Exactement, elles ont lieu tous les jeudis matins, avec un départ en ce moment à 8h pour profiter de la fraîcheur du matin. L'ambiance très conviviale et chacun peut marcher à son rythme.
1: Il y a aussi un atelier couture, je crois.
2: Oui, tous les jeudis de 13h30 à 16h30. Que vous soyez débutant ou déjà expérimenté, vous êtes les bienvenus pour apprendre, échanger des astuces ou avancer sur vos propres projets.
1: Et pour ceux et celles qui comptent progresser en français alors ?
2: Ah oui, donc il y a nos cours de français, et tu participes, n'est-ce pas ?
1: Non, n'est-ce pas, oui.
2: Ça se déroule tous les mardis après-midi. Ils sont ouverts à toutes les personnes qui souhaitent gagner en confiance, quel que soit leur niveau, dans une ambiance chaleureuse et bienveillante. Donc pour les auditeurs, si vous avez des voisins anglais, néerlandais, etc., n'hésitez pas à en parler.
1: Et pour finir, un moment toujours très apprécié.
2: Oui, nous vous donnons rendez-vous pour notre repas partagé le 31 juillet à 12h30. Au tiers-lieu. Chacun apporte un plat à partager ou ses propres gamelles et c'est surtout l'occasion de passer un bon moment ensemble, de rencontrer de nouvelles personnes et de profiter de la convivialité qui fait tout à fait l'esprit du tiers-lieu et de Maniacueil.
1: Eh bien, merci Nicolas. Vous retrouverez toutes les informations sur les activités de Maniacueil sur nos réseaux sociaux ou directement au tiers-lieu. Nous vous souhaitons donc un très bel été et espérons vous retrouver très bientôt lors de nos animations. À très bientôt, Nicolas.
2: Oui, et un petit petit rappel des horaires d'ouverture de Magne Accueil. C'est tous les jours le matin 10h à 13h et du lundi au samedi, l'après-midi aussi 14h à 18h. Merci beaucoup.
1: Merci à vous.
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2: Bonjour à tous, l'essentiel de l'actualité, vigilance maximale toujours en Gironde. Malgré un incendie stabilisé, 14 reprises de feu ont encore été recensées. La journée est jugée critique avec des températures pouvant atteindre 42 degrés et des rafales de vent jusqu'à 45 km/h. Sachez que 65 départements sont placés en vigilance orange pour un risque élevé de feux de forêt. Et puis en marge des incendies, les autorités font face à une hausse des actes de délinquance. Plusieurs personnes ont été interpellées en Gironde, notamment un faux psychologue qui proposait des consultations payantes aux sinistrés et des personnes soupçonnées de cambriolage dans des maisons désertées. Les forces de l'ordre appellent à la vigilance. Le tribunal de commerce de Toulouse a prononcé la liquidation judiciaire de l'usine Fibre Excellence à Tarascon. Le site emploie 270 salariés. La justice estime que la situation est irrémédiablement compromise avec près de 105 millions d'euros de dettes. La décision concernant l'usine de Saint-Gaudens, elle, n'a pas encore été rendue. Enfin, on se souvient de sa performance lors de la soirée de clôture des JO de Paris 2024. Le DJ français Kavinsky a été retrouvé mort hier soir à son domicile parisien. Kavinsky avait 50 ans. Les circonstances de son décès restent inconnues.
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1: La journée s'annonce très chaude. Météo France prévoit un mercredi ensoleillé. Le ciel est clair sur tout le territoire et le mercure est en hausse. Comptez 37 degrés à la Souterraine, 38 à Bessines-sur-Gartempe et Saint-Sulpice-les-Feuilles. La maximale s'affiche à Limoges et Bellac avec 39 degrés. Demain la matinée est couverte avec un ciel menaçant et un temps lourd. On attend 19 degrés en début de journée. Dans l'après-midi, le soleil s'impose à nouveau avec une baisse côté mercure, prévoyez 31 à 35 degrés. Nous sommes le 29 juillet, nous fêtons aujourd'hui les Martes.
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1: Lundi dernier, nous étions au chevet des rivières corréziennes avec le président de la Fédération départementale des associations agréées pour la pêche et la protection des milieux aquatiques. Avec Sébastien Versanne-Janaudet, nous avons donc pu faire un constat alarmant. Le niveau des rivières corréziennes est aujourd'hui comparable à celui d'une fin de mois d'août. Pourtant, selon lui, il existe un panel de solutions au pluriel, solutions pour permettre justement aux rivières d'être plus robustes face aux fortes chaleurs.
2: La robustesse, c'est quoi ? C'est la capacité à passer les crises. Et donc si on veut plus de robustesse, il faut travailler à continuer à restaurer les zones humides. On a fait l'an dernier des travaux sur la zone de Charneuve qui est un affluent du Vianon. Je peux vous dire qu'aujourd'hui c'est entièrement vert, la zone est entièrement verte. Et c'est le seul endroit où il reste de l'eau quasiment sur le bassin. On a besoin de ces zones humides en fait parce qu'elles jouent un rôle de stock, de filtre. Et puis de tampon, restitue l'eau petit à petit.
1: Le deuxième enjeu pour la Fédération de pêche corrézienne, c'est de rendre ces rivières toujours plus résilientes face aux épisodes de chaleur. Et cela passe, selon lui, par la continuité écologique.
2: La résilience, c'est la capacité, une fois que la crise est passée, qu'elle a touché le cours d'eau, à ce qu'il puisse se remettre. C'est la continuité écologique. Parfois, on en parle. Quand un cours d'eau est asséché, et ça, on l'a vu sur un cours d'eau que je connais bien, qui est l'Artaude, qui s'est asséché en 2019, du coup, il y a un tout petit affluent sur lequel il y a des poissons qui ont réussi à survivre. Et en fait, à partir de là, la continuité était bonne. On a réussi à avoir une reproduction. Et en fait, à partir de ce petit affluent-là, en fait, tout le bassin a pu être colonisé en l'espace de 3 ans.
1: Alors, pour reprendre dans l'ordre ces deux éléments, restaurer une zone humide, cela veut tout simplement dire...
2: Ça peut être des drainages, ça peut être de l'entretien aussi des zones qui sont en train de se fermer. Où on a des, finalement, la zone est un peu laissée, la zone humide est un peu laissée à l'abandon. Et puis finalement, ce qui commence à se développer, c'est un peu une forêt. Donc, il faut lui redonner un petit peu d'allant, lui permettre de retrouver... Via un entretien, sa fonctionnalité de zone humide, en fait, ça nous a permis de regagner un certain nombre de linéaires de cours d'eau et puis de retrouver une eau plus fraîche aussi pour les poissons qui sont en aval et pour les usages qui sont en aval et une eau de meilleure qualité aussi pour les usages en aval.
1: Quant à la continuité écologique, si cet élément peut être sujet à controverse, elle peut aussi avoir une très forte importance pour le passage de l'eau dans les rivières.
2: Très souvent, quand on a aménagé le territoire ces deux derniers siècles, on a créé des obstacles pour les poissons, pour la remontée des poissons. Beaucoup en refaisant des routes, parfois en faisant des chemins, que ce soit des chemins forestiers, parfois des chemins de randonnée. En fait, on crée un chemin de randonnée et pour faire passer les gens à pied sec, et on met une buse. Et cette buse, du coup, permet plus aux poissons qui montaient à l'amont pour se reproduire de le faire. Et donc, on a fractionné les milieux, si vous voulez. Et donc, ce fractionnement des milieux, on sait que c'est une des choses qui porte atteinte à la biodiversité de manière globale. Mais si on regarde chez nous, il y a quand même aussi beaucoup d'obstacles. Alors, j'ai plus le chiffre exact en tête, je ne voudrais pas dire une bêtise, mais en tout cas, c'est plusieurs milliers d'obstacles qui coupent pour la circulation des poissons. Et donc, en amont de la zone coupée, il suffit qu'il y ait un assec ou une pollution, et une fois que les poissons sont descendus, ils ne peuvent jamais recoloniser. Donc, l'idée de la continuité, c'est de leur permettre de soit via ce qu'on appelle une passe à poissons, soit parfois ça va être un aménagement de l'ouvrage, de retrouver de la continuité et donc derrière de permettre aux poissons, une fois qu'ils sont pour certains en fait ils seront descendus tout seuls avec les assecs, une partie seront descendus dans les parties les plus aval du cours d'eau où il y a un peu plus d'espace, il faut qu'ils puissent remonter tout seuls sans qu'on ait besoin d'intervenir et d'aller les remettre quoi. Et donc la nature est toujours plus efficace que ce que peut faire l'humain. Il y a un certain nombre d'endroits où ça peut être relativement facile avec des gains de territoire pour la vie aquatique qui sont significatifs quoi. Donc il faut commencer peut-être par ce qui est le plus efficace et puis là où c'est possible aussi. Après il y a toujours l'avis du propriétaire qui sera important et donc partout où les propriétaires sont ok, on peut travailler sur ce sujet là.
1: Néanmoins, si ces solutions peuvent exister, la Fédération de pêche en Corrèze ne se veut absolument pas dogmatique.
2: C'est pas forcément comme ça qu'il faut faire partout. Je pense que les solutions elles sont

0: réfléchir localement face à un contexte donné. Il y a une solution technique qui existe et ça, il faut la réfléchir, la discuter aussi avec les différents acteurs. Et il y a aussi des obligations dans certains endroits pour certains propriétaires, dans certains cours d'eau qui ont été classés par l'administration. C'est pas partout, mais par contre, on sait que ça, c'est un enjeu.
1: Les acteurs, cela veut dire les propriétaires de terrain, les agriculteurs, mais aussi les collectivités locales, ainsi que la Fédération de pêche et les autres associations environnementales, sans oublier l'État, bien sûr. Des réflexions d'autant plus importantes à mettre en place qu'une nouvelle vague de chaleur est là cette semaine. Olivier Sérac, RGB pour le Graal.
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2: Bonsoir à tous, l'essentiel de l'actualité. La chroniqueuse Xenia Fedorova est visée par une procédure d'expulsion, annonce du ministère de l'Intérieur. Elle est accusée par les autorités françaises de relayer la propagande du Kremlin. Son cas faisait l'objet de débats depuis quelques mois sur les ingérences étrangères et la désinformation russe. Plus de 2200 sapeurs-pompiers restent mobilisés en Gironde sur un feu toujours stabilisé mais marqué par de nombreuses reprises. La ministre de la Santé annonce par ailleurs la livraison de 5 millions de masques FFP2 dans les pharmacies des zones touchées pour protéger les habitants des fumées. Les incendies dans le Var et dans les Landes sont fixés mais les opérations de surveillance se poursuivent. Et avec ce nouvel épisode de forte chaleur, la baignade dans la Seine est perturbée à Paris. Deux des trois sites ouverts cet été ferment par intermittence depuis dimanche à cause d'une pollution au fioul après un déversement dans les égouts de Saint-Maur-des-Fossés. La mairie dénonce un acte de vandalisme environnemental. Une plainte doit être déposée. La crise touche aussi le monde de l'automobile. BMW va supprimer 8000 emplois en Allemagne d'ici fin 2027. En cause, l'effondrement de ses ventes en Chine, son principal marché, mais aussi la concurrence des constructeurs chinois et la baisse de la rentabilité.
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1: La journée s'annonce très chaude. Météo France prévoit un mercredi ensoleillé. Le ciel est clair sur tout le territoire et le mercure est en hausse. Comptez 37 degrés à la Souterraine, 38 à Bessines-sur-Gartempe et Saint-Sulpice-les-Feuilles. La maximale s'affiche à Limoges et Bellac avec 39 degrés. Demain la matinée est couverte avec un ciel menaçant et un temps lourd. On attend 19 degrés en début de journée. Dans l'après-midi, le soleil s'impose à nouveau avec une baisse côté mercure. Prévoyez 31 à 35 degrés. Nous sommes le 29 juillet. Nous fêtons aujourd'hui les Martes.
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1: Bonjour à tous, les programmes télé et la télévision pour ce soir, mercredi, on débute avec la chaîne TF1 qui nous propose ce soir le film La très très grande classe à partir de 21h10, à la même heure sur France 2, la série Code Rouge, sur France 3 ce soir le magazine Secret d'Histoire, sur la chaîne France 5 documentaire Nu et culotté diffusé dès 21h, sur la chaîne M6 21h10 le jeu J'en connais un rayon, sur la chaîne TMC, rendez-vous avec l'émission L'Agence Nouvelle Destination, diffusée dès 21h25. Et enfin, pour terminer, rendez-vous par exemple ce soir sur la chaîne TF1 Série Film, avec le film La Monnaie de leurs pièces, diffusé dès 20h50. Avec tout ça, bonne soirée télé.
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2: Bonsoir à tous. L'essentiel de l'actualité, la chroniqueuse Xenia Fedorova est visée par une procédure d'expulsion, annonce du ministère de l'Intérieur. Elle est accusée par les autorités françaises de relayer la propagande du Kremlin. Son cas faisait l'objet de débats depuis quelques mois sur les ingérences étrangères et la désinformation russe. Plus de 2200 sapeurs-pompiers restent mobilisés en Gironde sur un feu toujours stabilisé mais marqué par de nombreuses reprises. La ministre de la Santé annonce par ailleurs la livraison de 5 millions de masques FFP2 dans les pharmacies des zones touchées pour protéger les habitants des fumées. Les incendies dans le Var et dans les Landes sont fixés mais les opérations de surveillance se poursuivent. Et avec ce nouvel épisode de forte chaleur, la baignade dans la Seine est perturbée à Paris. Deux des trois sites ouverts cet été ferment par intermittence depuis dimanche à cause d'une pollution au fioul après un déversement dans les égouts de Saint-Maur-des-Fossés. La mairie dénonce un acte de vandalisme environnemental. Une plainte doit être déposée. La crise touche aussi le monde de l'automobile. BMW va supprimer 8000 emplois en Allemagne d'ici fin 2027. En cause, l'effondrement de ses ventes en Chine, son principal marché, mais aussi la concurrence des constructeurs chinois et la baisse de la rentabilité.
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1: La journée s'annonce très chaude. Météo France prévoit un mercredi ensoleillé. Le ciel est clair sur tout le territoire et le mercure est en hausse. Comptez 37 degrés à la Souterraine, 38 à Bessines-sur-Gartempe et Saint-Sulpice-les-Feuilles. La maximale s'affiche à Limoges et Bellac avec 39 degrés. Demain la matinée est couverte avec un ciel menaçant et un temps lourd. On attend 19 degrés en début de journée. Dans l'après-midi, le soleil s'impose à nouveau avec une baisse côté mercure. Prévoyez 31 à 35 degrés. Nous sommes le 29 juillet. Nous fêtons aujourd'hui les Martes.

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2: À Bellac, ce vendredi, retrouvez les vendredis de 6 à 7. Une animation musicale à 18h, Parc de la Mairie, avec la musique et les chansons de Malout. La participation est gratuite. À Bellac, ce samedi 1er août, c'est le deuxième rallye de la basse marche des voitures sans permis. Départ à 9h30, place du Palais, arrivée à 16h à la mairie. Engagement 5€ par personne, un lot à tous les participants. Règlement et inscription auprès du comité des fêtes au 07 83 12 00 91. L'association Vélo Nature de Peyrade-Bellac organise la fête au pont de Bessa ce samedi. Une marche de 9 km avec ravitaillement, départ à 9h30. La participation est à 2€. Passage du rallye des voitures sans permis à 13h. De nombreuses animations sur le pont et l'exposition de l'association Gartempe 206 sur place, restauration et buvette. Le comité des fêtes de Bussière-Boffy organise sa fête de village ce dimanche. Vide-grenier, artisans et producteurs sont à retrouver, mais également la musique avec un concert folk à 10h30, place de l'église, musique irlandaise à 13h au camping. Plus d'infos au 06 10 55 59 51. Rendez-vous ce dimanche 2 août à Bellac pour un grand gala d'accordéon au Centre culturel des Rochettes. Organisé par les amis de l'orchestre Jean-Vincent, ça se passe de 14h30 à 23h. Retrouvez Jean-Vincent, Eric Bouvel, Michael Richard et Nicolas Rapicot. L'entrée est à 15€ avec kir et pâtisserie offerts. Plateau repas à 10€ à 19h30, réservé au 06 99 03 16 11. À Baldan, la fête patronale initialement prévue ce dimanche 2 août est annulée. Merci d'en prendre note.
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1: Bonjour à toutes et à tous et heureux de vous retrouver pour un nouveau Flash Actu. Agriculture, le prochain salon Techovin se tiendra à Bellac les 8 et 9 septembre 2027. L'association Aposno, organisatrice du salon national Ovin, a présenté le bilan de l'édition 2025. Celle-ci a rassemblé plus de 11 000 visiteurs, plus de 220 exposants et 1 000 jeunes venus découvrir les métiers de la filière ovine. Un succès qui conforte les organisateurs qui promettent déjà plusieurs nouveautés pour l'édition 2027. Patrimoine, les visites du château de Chambon à Bersac-sur-Rivalier reprendront à la mi-août après un mois de fermeture. Le domaine avait été lourdement endommagé par un violent orage le 16 juillet dernier. Au total, 75% des arbres du parc ont été détruits, dont un séquoia centenaire et une allée de chêne. Après 5 ans de restauration, les propriétaires doivent désormais replanter près de 80 arbres. Un chantier coûteux, non pris en charge par les assurances, ils envisagent de lancer une plantation participative, voire une cagnotte en ligne pour financer les travaux. Culture, un nouvel espace culture va bientôt voir le jour en Nord-Haute-Vienne. La communauté de communes Gartempe-Saint-Pardoux annonce l'ouverture prochaine d'une microfolie sur son territoire. Ce lieu permettra au public de découvrir, grâce à un musée numérique interactif, des œuvres des plus grands musées français. Des ateliers, des conférences et des animations y seront également proposés tout au long de l'année. Les travaux sont actuellement en cours, la date d'ouverture sera dévoilée dans les prochaines semaines. Enfin, sport, le Limousin Lancelot Gaillant franchit une nouvelle étape dans sa jeune carrière. À seulement 17 ans, le coureur originaire d'Ambazac évoluera chez les professionnels dès la saison prochaine. Il rejoint la formation continentale de Groupama FDJ United. Deuxième du challenge direct vélo et vice-champion de France junior de contre-la-montre, le jeune prodige sort d'une saison remarquable avec 13 podiums et 5 victoires. C'est tout pour aujourd'hui, on se retrouve demain pour un nouveau Flash Actu. Bonne journée à tous.
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2: À Bellac, ce vendredi, retrouvez les vendredis de 6 à 7. Une animation musicale à 18h, Parc de la Mairie, avec la musique et les chansons de Malout. La participation est gratuite. À Bellac, ce samedi 1er août, c'est le deuxième rallye de la basse marche des voitures sans permis. Départ à 9h30, place du Palais, arrivée à 16h à la mairie. Engagement 5€ par personne, un lot à tous les participants. Règlement et inscription auprès du comité des fêtes au 07 83 12 00 91. L'association Vélo Nature de Peyrade-Bellac organise la fête au pont de Bessa ce samedi. Une marche de 9 km avec ravitaillement, départ 9h30. La participation est à 2€. Passage du rallye des voitures sans permis à 13h. De nombreuses animations sur le pont et l'exposition de l'association Gartempe 206 sur place, restauration et buvette. Le comité des fêtes de Bussière-Boffy organise sa fête de village ce dimanche. Vide-grenier, artisans et producteurs sont à retrouver, mais également la musique avec un concert folk à 10h30, place de l'église, musique irlandaise à 13h au camping. Plus d'infos au 06 10 55 59 51. Rendez-vous ce dimanche 2 août à Bellac pour un grand gala d'accordéon au Centre culturel des Rochettes. Organisé par les amis de l'orchestre Jean-Vincent, ça se passe de 14h30 à 23h. Retrouvez Jean-Vincent, Eric Bouvel, Michael Richard et Nicolas Rapicot. L'entrée est à 15€ avec kir et pâtisserie offerte. Plateau repas à 10€ à 19h30, réservé au 06 99 03 16 11. À Baldan, la fête patronale initialement prévue ce dimanche 2 août est annulée. Merci d'en prendre note.
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1: Bonjour à toutes et à tous et heureux de vous retrouver pour un nouveau Flash Actu. Agriculture, le prochain salon Techovin se tiendra à Bellac les 8 et 9 septembre 2027. L'association Aposno, organisatrice du Salon National Ovin, a présenté le bilan de l'édition 2025. Celle-ci a rassemblé plus de 11 000 visiteurs, plus de 220 exposants et 1 000 jeunes venus découvrir les métiers de la filière ovine. Un succès qui conforte les organisateurs qui promettent déjà plusieurs nouveautés pour l'édition 2027. Patrimoine, les visites du château de Chambon à Bersac-sur-Rivalier reprendront à la mi-août après un mois de fermeture. Le domaine avait été lourdement endommagé par un violent orage le 16 juillet dernier. Au total, 75% des arbres du parc ont été détruits, dont un séquoia centenaire et une allée de chênes. Après 5 ans de restauration, les propriétaires doivent désormais replanter près de 80 arbres. Un chantier coûteux, non pris en charge par les assurances, ils envisagent de lancer une plantation participative, voire une cagnotte en ligne pour financer les travaux. Culture, un nouvel espace culture va bientôt voir le jour en Nord-Haute-Vienne. La communauté de communes Gartempe-Saint-Pardoux annonce l'ouverture prochaine d'une microfolie sur son territoire. Ce lieu permettra au public de découvrir, grâce à un musée numérique interactif, des œuvres des plus grands musées français. Des ateliers, des conférences et des animations y seront également proposés tout au long de l'année. Les travaux sont actuellement en cours, la date d'ouverture sera dévoilée dans les prochaines semaines. Enfin, sport, le Limousin Lancelot Gaillan franchit une nouvelle étape dans sa jeune carrière. À seulement 17 ans, le coureur originaire d'Ambazac évoluera chez les professionnels dès la saison prochaine. Il rejoint la formation continentale de Groupama FDJ United. Deuxième du challenge direct vélo et vice-champion de France junior de contre-la-montre, le jeune prodige sort d'une saison remarquable avec 13 podiums et 5 victoires. C'est tout pour aujourd'hui, on se retrouve demain pour un nouveau Flash Actu. Bonne journée à tous.
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un rayon sur la chaîne TMC. Rendez-vous avec l'émission L'Agence Nouvelle Destination, diffusée dès 21h25. Et enfin, pour terminer, rendez-vous par exemple ce soir sur la chaîne TF1 Série Film avec le film La Monnaie de leur pièce, diffusée dès 20h50. Avec tout ça, bonne soirée télé.

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1: L'essentiel de l'actualité, l'Ukraine propose son aide à la France face aux incendies. Volodymyr Zelensky s'est entretenu avec Emmanuel Macron. Il affirme que des spécialistes ukrainiens peuvent rejoindre les opérations de lutte contre les feux. En Gironde, l'incendie reste stabilisé, mais la chaleur et le vent font craindre de nouvelles reprises. Et la canicule s'étend encore un peu plus en France. 23 départements seront placés en vigilance orange ce jeudi contre 16 ce mercredi. Les nouvelles alertes concernent notamment le sud-est des Alpes-Maritimes à la Corse. Jusqu'à 39 degrés sont attendus autour de Lyon et à l'intérieur du Var. Canal+ apporte son soutien à Xenia Fedorova, visée par un arrêté d'expulsion du ministère de l'Intérieur. Le groupe dénonce une atteinte grave à la liberté d'expression et au pluralisme. La chroniqueuse pro-russe a fait appel de cette décision motivée par un comportement jugé contraire aux intérêts fondamentaux de l'État. Enfin, Teddy Riner va faire son retour à la compétition un peu plus tôt que prévu. Le quintuple champion olympique de judo participera finalement au Grand Prix de Lima au Pérou. Ce sera du 14 au 16 août, après plus de 2 ans sans combat individuel. Cette reprise servira de test avant les mondiaux d'octobre à Bakou.

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3: À Bellac, ce vendredi, retrouvez les vendredis de 6 à 7. Une animation musicale à 18h, Parc de la Mairie, avec la musique et les chansons de Malout. La participation est gratuite. À Bellac, ce samedi 1er août, c'est le deuxième rallye de la basse marche des voitures sans permis. Départ à 9h30, place du Palais, arrivée à 16h à la mairie. Engagement 5€ par personne, un lot à tous les participants. Règlement et inscription auprès du comité des fêtes au 07 83 12 00 91. L'association Vélo Nature de Peyrade-Bellac organise la fête au pont de Bessa ce samedi. Une marche de 9 km avec ravitaillement, départ 9h30. La participation est à 2€. Passage du rallye des voitures sans permis à 13h. De nombreuses animations sur le pont et l'exposition de l'association Gartempe 206 sur place, restauration et buvette. Le comité des fêtes de Bussière-Beaufy organise sa fête de village ce dimanche. Vide-greniers, artisans et producteurs sont à retrouver, mais également la musique avec un concert folk à 10h30, place de l'église, musique irlandaise à 13h au camping. Plus d'infos au 06 10 55 59 51. Rendez-vous ce dimanche 2 août à Bellac pour un grand gala d'accordéon au Centre culturel des Rochettes. Organisé par les amis de l'orchestre Jean-Vincent, ça se passe de 14h30 à 23h. Retrouvez Jean-Vincent, Éric Bouvel, Michael Richard et Nicolas Rapicot. L'entrée est à 15€ avec kir et pâtisserie offert. Plateau repas à 10€ à 19h30, réservé au 06 99 03 16 11. À Baldan, la fête patronale initialement prévue ce dimanche 2 août est annulée. Merci d'en prendre note.
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1: Bonjour à tous. Les programmes télé et la télévision pour ce soir, mercredi, on débute avec la chaîne TF1 qui nous propose ce soir le film La très très grande classe à partir de 21h10. À la même heure sur France 2, la série Code Rouge. Sur France 3, ce soir, le magazine Secret d'Histoire. Sur la chaîne France 5, documentaire Nu et culotté, diffusé dès 21h. Sur la chaîne M6, 21h10, le jeu J'en connais un rayon. Sur la chaîne TMC, rendez-vous avec l'émission L'Agence Nouvelle Destination, diffusée dès 21h25. Et enfin, pour terminer, rendez-vous par exemple ce soir sur la chaîne TF1 Série Film avec le film

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2: Salut les amis, bienvenue dans British Connection, votre émission rock avec un album de la semaine, celui de Montlosser. La série live Joan Jett, les Stokes, deux titres pour le prix d'un, Tears for Fears. Serge Morinet nous parlera de son tout dernier livre. Nouveauté avec Ginzou, découverte avec The Flickers, classique avec Depeche Mode, il y aura des morceaux de Lily Drop, des Vampas, Cocoon et bien d'autres. Bienvenue, on est ensemble pour deux heures du rock. Oui, oui, oui, d'excellent rock.
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2: Et on débute tout de suite avec un classique. Oui, le vrai classique qui vous donne immédiatement envie de bouger. Voici Blur. Wouhou! Song 2 dans British Connection. Wouhou!

You get what you give. Tu reçois ce que tu donnes. C'est ce que nous dit les New Radicals. Oui, message optimisme. Aimons-nous vivants les uns les autres. Aimons-nous vivants, comme disait François Valéry. Voici les New Radicals dans British Connection.

Allez, retour en arrière, fondé en 1970, Electric Light Orchestra. Souvenez-vous, le titre Rock'n'Roll, c'est un groupe qui a l'idée de mélanger le rock et la musique classique, intégrant violon, violoncelle et bien d'autres. Les voici, Yellow dans British Connection.

Allez, projet musical assez underground maintenant avec Mother Milk. Et puis on se retrouve dans un instant pour la première partie de l'album de la semaine.

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1: Salut, c'est The Flicker Rock Band qui vous parle. Comme notre nom l'indique, on ne fait pas du reggae, c'est sans doute la raison pour laquelle Philippe de British Connection a choisi notre deuxième album Darker qui vient de sortir sur 19 Something comme album de la semaine. Alors j'espère que vous allez apprécier le contenu. En attendant, vous pouvez toujours démarrer par une petite prise de Left in the Afternoon.
2: Et oui les amis, c'est la semaine prochaine de Flicker, album de la semaine dans British Connection.

0: Et c'est la première partie de l'album de la semaine. Il s'appelle Mount Lover, c'est leur premier album du trio parisien. Il s'appelle Confessionnal.
1: Ouais, on peut dire que c'est un peu le titre phare de l'album. On a tout misé sur lui pour qu'il devienne un énorme tube. On s'est même inscrit à la SACEM en prévision de... vision de toucher énormément de royalties.

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Attention, après 17 ans d'absence, c'est le retour de Guinzou. La semaine prochaine, leur nouvel album sort. Wow, wow. Ça va être un moment assez incroyable puisque deux semaines après, dans British Connection, en exclusivité, Guinzou sera album de la semaine. Et oui. En attendant, voici leur single Forever dans British Connection.

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1: La semaine prochaine, je recevrai Jean-François Jacques. C'est une encyclopédie du rock français. Il a sorti un bouquin, Le Soleil Noir du rock français. Ça sera la semaine prochaine dans British Connection. Il nous parlera typiquement de Taxi Girl, de Lily Drop. Ah bah tiens, coïncidence incroyable. Lily Drop, allez voici sur ma mob en British Connection.

Lily Drop, Taxi Girl, c'est la même famille. Il n'y a qu'un pas puisque Jeannereau passa de Taxi Girl à Lily Drop. Aussi belle qu'une balle, Taxi Girl en British Connection.

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0: Et c'est la deuxième partie de cet album de la semaine. C'est le trio parisien de Montlovers et leur album Confessionnal.
1: Loana, contrairement à ce qu'on pourrait penser, c'est un morceau qui parle pas du tout de Loana. Non, c'est un morceau qui célèbre la vie, quoi. Ouais, ça célèbre la vie dans toutes ses formes. C'est un peu un hommage à l'amour, un hommage à l'amour du riff. L'amour du riff, quoi. Y a rien.

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1: Salut à tous, c'est Serge Morinet dans British Connection. Philippe m'a demandé de vous parler de mon nouvel ouvrage que je viens de publier aux éditions de l'Écritoire du Poète et qui s'intitule « Les plus belles ballades pop, rock, soul, anglaises et américaines des 60s ». Né au début des années 60, grâce à mes frères plus âgés que moi, qui ramenaient à la maison des vinyles et les passaient en boucle sur l'électrophone Mellovox, j'ai été bercé au son de la pop et du rock anglais et américain. Je suis également musicien, et plus précisément chanteur. Il y a pas mal d'années, j'avais fondé un groupe nommé The Sneakers, un tribute avec lequel j'ai parcouru l'Hexagone en interprétant mon répertoire de prédilection, les succès de la British Beat Generation. Au début des années 2010, je fus recruté comme lead vocal au sein du tribute Beatles History, 100% Beatles donc, comme son nom l'indique, puis c'est en 2016 que j'ai créé le groupe Vintage Memory, en reprenant mon répertoire fétiche, les hits anglais et américains des 60s. Ces deux groupes sont d'ailleurs toujours actifs, et je vous invite à venir nous écouter si l'occasion se présente. Après avoir publié un premier ouvrage en 2021 aux éditions Camion Blanc, sous le titre British Beat, American Beat, Freak Beat et Garage Rock 60s, j'eus l'idée d'entreprendre le projet de recenser l'essentiel, l'indispensable, que dis-je, les meilleures ballades pop, rock et soul des 60s qui représentent la bande-son des amours et des rêves de toute une génération. Mais, me direz-vous, on y trouve quoi dans ton livre ? Eh bien c'est simple, j'ai compilé plus d'une centaine de ballades emblématiques éditées en 45 tours par des groupes et des artistes en solo les plus représentatifs de cette époque, dans trois tendances musicales, la pop, le rock et la soul. Chacune des chansons sélectionnées est présentée en trois parties. L'histoire du groupe ou de l'artiste qui l'interprète, une petite analyse des paroles et de la musique, et enfin son impact dans les charts internationaux et ses reprises éventuelles par d'autres artistes. Alors les années 60 marquent donc un bouleversement social et culturel majeur dans le monde occidental. La jeunesse devient une force dominante, portée par des idéaux de rupture, les luttes pour les droits civiques, le féminisme et un rejet de l'ordre établi. La musique devient alors un vecteur essentiel de ces changements. Au Royaume-Uni, la pop connaît un essor fulgurant. Les Beatles, les Rolling Stones, les Kings ou encore les Who imposent un style musical moderne, audacieux et propulsent la Grande-Bretagne au centre de la scène mondiale. Aux États-Unis, c'est la diversité des courants qui domine. Surf, folk engagé, garage rock ou encore soul. La musique reflète les luttes sociales, l'émancipation, l'amour libre et l'expression personnelle. Parmi tous les genres, la ballade s'impose comme une forme musicale introspective et émotive. Lente, mélodique, souvent centrée sur l'amour, la ballade permet d'exprimer une sensibilité nouvelle. Pour illustrer mon propos dans cette émission, ce n'est pas une mince affaire, car le choix est tellement grand qu'il m'est difficile de privilégier une chanson plus qu'une autre. Alors je vous propose d'écouter un premier titre, caractéristique du rock psychédélique des 60s, A Watershed of Pearl par le groupe britannique Procol Harum, paru en single en 1967, et qui, pour l'anecdote, est encore de nos jours la chanson la plus diffusée dans les lieux publics en Grande-Bretagne.
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Alors, comme je l'écris dans mon livre Les plus belles ballades des 60s, les ballades des années 60, ces chansons d'amour douces, poignantes et parfois brûlantes, dans n'importe quel style musical, deviennent un véhicule émotionnel pour une génération en quête d'expression personnelle et de remise en question des normes amoureuses traditionnelles telles qu'on pouvait les connaître dans le passé pas si lointain. Les textes de ces chansons, à cette période, touchent plusieurs dimensions. L'amour romantique idéalisé est le thème dominant, souvent teinté d'un regard naïf ou poétique. La séparation, la perte, l'échec et la mélancolie prédominent également. L'amour y est fragile, douloureux, souvent source de solitude. On trouve aussi des textes exprimant le doute et l'introspection. L'artiste se questionne : suis-je aimé ? Suis-je digne d'amour ? Ces chansons proposent parfois une ouverture à une nouvelle sensibilité. Les ballades permettent aux chanteurs et chanteuses d'exprimer une vulnérabilité émotionnelle rare jusque-là, surtout dans la culture masculine. Alors, qu'est-ce qu'une ballade ? En musique, une ballade désigne, dans son sens contemporain, un type de chanson lente, mélodique et souvent émotionnelle, centrée sur des thèmes sentimentaux, comme l'amour, la perte, la nostalgie ou la solitude. Le terme de ballade a connu différentes significations au fil du temps. Mais dans le contexte de la musique populaire, pop, rock, soul, en particulier depuis les années 50 et 60, les ballades se distinguent par leur rythme souvent lent ou modéré, créant une atmosphère introspective ou émotive. Le chant est au centre, avec une ligne mélodique fluide, portée par l'émotion. Les ballades permettent aux artistes de montrer toute l'étendue de leur voix. Les thèmes principaux de ces chansons sont l'amour heureux ou malheureux, la rupture, les souvenirs, l'espoir, la solitude. Les ballades racontent des histoires ou expriment des sentiments profonds. Les arrangements musicaux peuvent inclure un piano, une guitare acoustique, des cordes ou des cuivres doux, avec une instrumentation souvent dépouillée pour mieux mettre en valeur la voix. Beaucoup de ballades suivent une structure sous la forme couplet-refrain classique, parfois avec un pont instrumental ou vocal, mais toujours au service de la narration émotionnelle. Elle est souvent le moment de vulnérabilité dans un album, un espace de respiration dans un concert, ou tout simplement une forme musicale universelle dans laquelle chacun peut se reconnaître. Je vous propose d'écouter maintenant un second titre, Anyone Who Had a Heart, interprété par la chanteuse anglaise Cilla Black. À l'origine, cette chanson est écrite en 1963 par Burt Bacharach et Hal David pour la chanteuse américaine Dionne Warwick, qui l'interprète d'ailleurs en premier aux États-Unis. Cilla Black, qui est notamment secrétaire dans le bureau de Brian Epstein, le manager des Beatles, en réalise donc une reprise en 1964, produite par George Martin, qui en adapte les arrangements pour le public britannique. Mais la version de Cilla Black surpasse alors celle de Dionne Warwick en termes de popularité. Elle atteint la première place des charts britanniques et y reste pendant 3 semaines. C'est le plus gros succès commercial de Cilla Black, avec une vente de singles estimée à près d'1 million d'exemplaires au Royaume-Uni. C'est également la première chanson de style pop dramatique à conquérir un large public féminin outre-Manche. Je vous laisse avec Cilla Black.

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1: Les chansons présentées dans mon livre vous évoqueront sûrement un moment précis de votre vie, une ou des rencontres importantes, un heureux événement ou la perte d'un proche. La sélection que j'ai effectuée de plus d'une centaine de ballades incontournables des mouvements pop, rock et soul anglais et américains des 60s est un choix personnel, certes, mais cependant assez représentatif de cette période charnière de la musique contemporaine du XXe siècle. Toutes ces ballades sont autant de fragments de mémoire collective, témoins des bouleversements d'une époque et fondatrices d'une nouvelle sensibilité musicale. Elles ont posé les bases de la chanson moderne. Émotion, sincérité, narration intime. Reprises, rééditées, samplées, elles résonnent encore aujourd'hui, preuve de leur intemporalité et de leur puissance évocatrice. Ce voyage dans le temps entre pop, rock et soul est aussi un retour aux racines de la musique populaire moderne, un hommage à ces instants de vérité musicale où la fragilité humaine se révèle dans sa plus belle expression. Alors, je vous confie une astuce pour joindre l'utile à l'agréable lors de la lecture de mon livre. Grâce à la technologie actuelle, Internet et certaines applications dont je ne citerai pas le nom, puisqu'on y trouve pratiquement tout, il est facile de se constituer une playlist à partir des chansons présentées dans mon bouquin. Vous pouvez ainsi lire et écouter en même temps. C'est pas génial ça? Je vous rappelle donc le titre de mon livre, Les plus belles ballades pop, rock, soul, anglaise et américaine des 60s, qui est paru aux éditions de l'Écritoire du Poète. Quant à moi, vous pouvez me retrouver sur scène avec mon tribute 100% British and American Band 60s qui s'appelle Vintage Memory, ou sur notre page Facebook www.facebook.com/vintagememory60. Voilà, il ne me reste plus qu'à vous saluer et à remercier Philippe et toute l'équipe de British Connection. Mais avant de se quitter, et après vous avoir fait découvrir tout à l'heure deux ballades, rock, psyché et pop, pour finir, je vous propose d'écouter un dernier morceau dans British Connection. Et pour le coup, j'ai choisi un des chanteurs les plus charismatiques de soul music. Voici donc James Brown, le Godfather of Soul, avec un de ses plus gros hits, It's a Man's Man's Man's World, qui paraît en single en 1966. Et le message y est ici très clair. Le pouvoir masculin est vide sans l'amour, la tendresse ou la spiritualité associée au féminin. C'était Serge Morinet dans British Connection. Salut les amis et à bientôt.

0: C'est la troisième partie et fin de cet album de la semaine, ça s'appelle Mon Closer. C'est leur premier album, retrouvez-les sur leur réseau, sur Bandcamp. Voici leur dernier morceau, leur dernière anecdote.
1: Never Guess, c'est un de nos morceaux les plus sentimentales. Oh, celui-là, tu peux l'écouter le matin, tu peux l'écouter genre le soir, tu peux l'écouter le midi. À écouter sans modération.

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3: Bon anniversaire à Dave Gehan, le chanteur de Depeche Mode, 64 ans cette semaine.

0: deux morceaux en concert dans British Connection.
1: Stux avec le morceau Suzy, Paris 2003. Joan Jett, I Love Rock'n'Roll, Hellfest 2018.

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aussi engagé. Les camionneurs du suicide, groupe marginal post-punk français, sombre et provocateur. La Java des bons enfants, et on se retrouve juste après pour deux titres pour le prix d'un aujourd'hui de Tears for Fears.

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1: Et deux morceaux fondateurs de ces années 80. Avec cette mélancolie très new wave, voici Tears for Fears, Pale Shelter, suivi de Mad World.

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1: Et voilà les amis, British Connection, votre émission rock, c'est terminé pour aujourd'hui. On se retrouve ici même, la semaine prochaine, même horaire, même fréquence. N'oubliez pas que l'émission d'aujourd'hui et toutes les précédentes sont disponibles en podcast via la page Facebook de l'émission. Allez, ne l'oubliez pas, British Connection, c'est votre émission rock qui passe ce qu'on n'entend pas sur les radios rock. Allez, salut.

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2: 11 de la noche en San Salvador.

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0: Aux commandes de la croisière folk, c'est Eric Cooper.
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5: Hello and welcome, bonjour, bienvenue à bord de la croisière folk. Alors aujourd'hui, notre navire musical largue les amarres vers des contrées où les violons parlent aux étoiles et où les mandolines font danser les lutins. Gardez des yeux ouverts. Il n'est pas rare de croiser une fée au détour d'une balade ou un dragon amateur de bluegrass. Si, si, je vous assure, ça existe. Alors, installez-vous confortablement, la magie folk commence maintenant. On a démarré cette émission avec Heather et Buddy Bond. Et je vous propose maintenant, pour continuer, d'écouter le nouveau single d'Emily Landry. Et oui, c'est le grand retour d'Emily, qui s'appelle Un jour à la fois. Elle est portée par une écriture sincère et imagée. Un jour à la fois mêle folk contemporaine et pop alternative, avec sensibilité et efficacité mélodique. Ce premier extrait de son troisième album, qui va s'appeler « À l'aube de la trentaine », qui sortira dans quelques mois, évoque l'importance d'avancer à son propre rythme et construire sa vie selon ses valeurs. Voilà, comme ça vous savez tout. Ensuite, il y aura Molly Tuttle, Don't Let Go, extrait de l'album When You Ready, album de 2018. Et puis Cynthia Nagar avec Le Monstre. C'est une chanson qui explore avec sincérité les joies et les déceptions des amours éphémères. Cynthia Nagar évoque les montagnes russes des relations amoureuses avec sensibilité et authenticité.
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0: Et dans 1, 2, 3 aujourd'hui, c'est l'album de Jess Klein avec Dreaming Aloud. C'est son 10e album et avec cet album, la chanteuse signe une œuvre lumineuse et profondément humaine. Elle vit en Caroline du Nord. Elle y mêle folk, country, americana et pop avec une élégance rare, loin du cynisme ambiant. Ses nouvelles chansons célèbrent l'espoir, la résilience et notre capacité collective à avancer malgré les épreuves. Portée par des titres comme « I Wanna Be Love »,« What If » ou la chanson titre « Dreaming Aloud », l'album invite à choisir l'ouverture, la confiance et l'émerveillement plutôt que la peur. Musicalement, Jess Klein s'est inspiré de deux monuments, l'album Astral Week de Van Morrison et Led Zeppelin 2 du groupe Led Zeppelin pour créer un univers à la fois spacieux, chaleureux et vibrant. Enregistré avec une équipe de musiciens d'exception, Dreaming Aloud est aussi un acte de résistance face au pessimisme de notre époque. Jess Klein y affirme que chacun possède le pouvoir de transformer sa vie et son environnement. C'est un disque sincère, généreux et inspirant qui rappelle que malgré les doutes et les tempêtes, l'amour reste sans doute notre plus belle force. Et de cet album, je vous ai choisi trois morceaux, What If, All the Rock and Roller et I Wanna Be Love. J'espère que vous allez apprécier. Vous écoutez La Croisière Folk et croyez-moi, vous avez bien raison.
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0: album dans 1, 2, 3, celui de Jess Klein, Dreaming Aloud. C'est son 10e. On a écouté 3 chansons. Bah oui, c'est pour ça que ça s'appelle 1, 2, 3. What If, Old Rock'n'Roller et I Wanna Be Love. Le 20 juin, au palais de Plume, rue Haute à Ytre, c'est le bal des royaumes. Alors, c'est une soirée fantasy immersive, unique en Belgique, où 5 royaumes se réunissent le temps d'une nuit magique peuplée d'elfes, de chevaliers, de pirates et de créatures fantastiques. Au programme, concerts live, danse, animation, marché d'artisans et nombreuses surprises. Une expérience hors du temps ouverte à tous les rêveurs passionnés de fantasy ou simples curieux. Et je vous propose d'écouter Laurence Nélis qui nous dit pourquoi il faut absolument que vous participiez à ce bal des royaumes. Et vous allez sur internet aussi si vous voulez plus d'infos, baldesroyaumes.com.
1: Je dirais que ce bal fantasy qui s'appelle le bal des royaumes est le seul bal de ce type en Belgique. Il n'y en a absolument aucun autre. C'est exceptionnel de rencontrer un événement en Belgique avec autant de magie, avec autant d'immersion et avec autant de personnes qui sont juste incroyables. Parce que ce soit les concerts, que ce soit les activités, que ce soit le lore, enfin, tout ça est incroyable parce qu'il y a une synergie qui vous plonge vraiment en dehors de toute réalité du monde réel.
2: Je sais que vous aimez la poésie.
1: Oh là là.
3: Vas-y mon gars, on t'écoute.
0: Poésie, c'est... Ah, on aime bien la poésie dans cette émission. C'est une des séquences qui existe depuis le début. Alors, c'est Victor Hugo, un poème de Victor Hugo qui s'appelle « L'art et le peuple ». Il nous sera lu par Julie Gaillet. Alors, dans « L'art et le peuple », Victor Hugo développe une réflexion profondément humaniste sur le rôle de la culture dans la société. L'écrivain y défend l'idée que l'art ne doit pas être réservé à une élite, mais accessible à tous, car il constitue un puissant outil d'émancipation individuelle et collective. Ce texte s'inscrit dans le combat politique et social mené par Hugo tout au long de sa vie en faveur de l'éducation, de la démocratie et du progrès. La lecture de ce texte par Julie Gaillet lui apporte une résonance contemporaine. Sa voix met en valeur la modernité du message de Victor Hugo qui rappelle que la beauté, la création et la connaissance sont des biens communs destinés à l'ensemble du peuple. Plus de 160 ans après sa publication, ce plaidoyer de Victor Hugo demeure d'une étonnante actualité à l'heure où l'accès à la culture et l'éducation continue d'être au débat d'être au cœur des débats de société. Et puis juste après, il y aura Toto Menas avec Raganu Nakt. Ça veut dire la nuit des sorcières. Cette chanson vous plongera au cœur des légendes et du folklore balte, portée par des harmonies vocales envoûtantes, caractéristiques de ce groupe letton, de Lettonie donc. Le morceau mêle tradition ancestrale et sonorité folk contemporaine pour recréer l'atmosphère mystérieuse des nuits magiques évoquée dans les croyances populaires. Avec ses percussions hypnotiques, ses chants polyphoniques et son énergie presque rituelle, Raganu Nakt, autrement dit la nuit des sorcières, célèbre l'héritage culturel de la Lettonie tout en lui offrant une dimension moderne. Une invitation fascinante à découvrir l'univers mystique des sorcières, des forêts et des anciennes traditions païennes de la région baltique. Ah oui, je le fais bien, comme ça vous fait peur. Et il y aura aussi Teresa de Sio avec Bella Umbriana. Avec cette chanson, Teresa de Sio puise dans les traditions populaires napolitaines pour rendre hommage à une figure légendaire du folklore du sud de l'Italie, portée par une interprétation chaleureuse et des sonorités folk méditerranéennes. La chanson mêle poésie, mystère et identité culturelle, un titre qui illustre parfaitement l'attachement de l'artiste à ses racines et à l'héritage musical de Naples. Et puis après, When Right Sister avec Obo Lullaby. J'espère que tout va bien. C'est la croisière folk que vous écoutez. Vous avez bien raison, franchement. C'est là le meilleur des endroits pour se... aller pour rêver et pour s'évader.
4: 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Dans la tempête, il flamboie. Il éclaire le ciel bleu. L'art, splendeur universelle, au front du peuple étincelle comme l'astre au front de Dieu. L'art est un chant magnifique qui plaît au cœur pacifique, que la cité dit au bois, que l'homme dit à la femme, que toutes les voix de l'âme chantent en cœur à la fois. L'art, c'est la pensée humaine qui va brisant toute chaîne. L'art, c'est le doux conquérant. À lui le Rhin, le Tibre. Peuple esclave, il te fait libre. Peuple libre, il te fait grand. Ô bonne France invincible, chante ta chanson paisible, chante et regarde le ciel. Ta voix joyeuse et profonde est l'espérance du monde, ô grand peuple fraternel. Bon peuple, chante à l'aurore, quand le soir vient, chante encore. Le travail fait la gaieté, ris du vieux siècle qui passe, chante l'amour à voix basse et tout haut la liberté. Chante la Sainte Italie, la Pologne ensevelie, Naples qu'un sang pur rougit, la Hongrie agonisante, ô tyran, le peuple chante comme le lion rugit.

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1: Nous voici arrivés à la minute astuce. Alors je vais vous donner un truc pour raviver vos plantes d'intérieur fatiguées. Ne jetez plus l'eau de cuisson refroidie de vos œufs, attention, sans sel, parce qu'elle contient du calcium et des minéraux qui peuvent profiter aux plantes vertes. Arrosez-les avec cette eau une fois toutes les deux ou trois semaines. Et puis, également, toujours avec des œufs, laissez sécher les coquilles d'œufs, réduisez-les en poudre et mélangez-les à la terre de vos plantes. Cela enrichit le sol en calcium. C'était bien sûr la Minute Astuce. Côté musique, Geneviève Legault avec Drapeau Blanc. C'est une chanson qui est portée par une voix intime. Alors, elle semble chanter tout près de l'oreille, comme ça. C'est comme si elle vous murmurait des choses à l'oreille. Dale Anne Bradley avec Cathy Kalik et Laurie Lewis Making Plan. Et puis Beoga avec Antix. C'est le programme de cette croisière folk.

0: c'est fini.
1: Et voilà, notre voyage touche doucement à sa fin, mais les mélodies continuent leur route bien au-delà de l'horizon. Si vous entendez un accordéon dans le vent ou un banjo dans votre jardin cette nuit, ne vous inquiétez pas. C'est tout simplement la magie de la croisière folle qui refuse de rentrer au port. A très bientôt pour une nouvelle traversée musicale, pleine de découvertes et de bonne humeur. On se quitte avec Germaine, le mari qu'elle voulait. Alors Germaine, c'est un projet musical mené par un groupe de 6 femmes qui mêle chant, violon, gigue et percussion issus de la tradition folklorique. À travers la relecture de chansons anciennes, elle fait dialoguer les récits des femmes d'autrefois avec les enjeux féministes contemporain. Le mari qu'elle voudrait revisite avec humour une chanson traditionnelle pour questionner les stéréotypes masculins et les codes de la séduction hétéronormative. Allez, sur ce, je vous quitte. Que la force soit avec vous et avec tous les autres. Rendez-vous la semaine prochaine. Bye bye.
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3: Sur direct là.
4: Sir, there are some people here. 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
5: De toute façon, je m'en fous parce que comme ça, moi, je peux rentrer à ma maison. C'est pas que j'en ai rien à foutre de vos histoires, mais je dois visionner la saison 17 des Feux de l'amour, parce que j'aime bien ça en VO.

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2: C'est vrai qu'il fait un temps superbe pour un dimanche de février. Y'a ceux qui bronzent déjà sur l'herbe et ceux qui s'inquiètent des degrés. Les éléments sont en cohérence.

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